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Belle matinée. Bienvenue sur Comptoise Radio, c'est JP le matin. Aujourd'hui, c'est mardi à 8h10. Retour de Guillaume. Dans l'instant ludique, on parlera de Duke, un jeu de cartes stratégique. À 7h38, le trio Bénervers la rue revient en concert à Dompierre-les-Conflans pour la tournée des 10 ans. Interview dans l'agenda. Quel métier veux-tu faire plus tard? C'est un côté Jacques Martin, ça, pour ceux qui connaissent, ça date. C'est la question qu'on a posée à nos enfants comptois, ça sera à 7h18. Dans la playlist des Volchonoises, Clara Luciani, Bruno Mars et les Bébés Brunes, mardi, nous sommes le 2 juin, il est 7h.

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1: Bonjour, la journée Sport Armée Jeunesse vient de se dérouler sur la BA 116 de Luxeuil-Saint-Sauveur. Ont participé les escadrilles Air Jeunesse de Luxeuil et Dijon, les jeunes sapeurs-pompiers de Lure et de Luxeuil, les cadets de la gendarmerie, les cadets de la défense de Haute-Saône et les élèves de la classe de défense du collège des Thermes. À Luxeuil, le but de cette journée sportive est de travailler la cohésion et pas seulement l'adjudant-chef Sébastien.
2: C'est de véhiculer certaines valeurs qui sont chères aux armées, le goût de l'effort, l'entraide, la cohésion.
1: Et particularité, la quasi-totalité des épreuves se fait à deux ou à quatre.
2: Pour essayer de développer ces valeurs d'entraide, d'encouragement, que les plus forts pallient aux lacunes des plus faibles et pour que l'équipe en ressorte grandie.
1: Et parmi les participants, une quinzaine de collégiens des classes de défense du Collège des Thermes, les 4e et 3e. Vadim Federspild est enseignant d'éducation physique au Collège des Thermes de Luxeuil.
3: Sur la coopération, l'engagement de soi, pouvoir réussir quelque chose de manière collective, voir les valeurs de la République, les valeurs du sport, de l'école, c'est quand même une journée sport armée jeunesse, un challenge par rapport aux autres équipes, voir de quoi on est capable et pouvoir se motiver pour la suite si on a envie de poursuivre dans une de ces activités.
1: Une Haute-Saônoise condamnée à 10 000 euros d'amende, dont la moitié avec sursis, et son ex-compagnon écope de 12 mois de prison avec sursis, à une interdiction du territoire français pendant 5 ans. Selon l'enquête, l'homme vivait sous une fausse identité depuis le début des années 2000. Le couple aurait ainsi perçu de manière frauduleuse plusieurs aides, dont le RSA, les APL et la prime de Noël. Le préjudice pour la CAF et le département est estimé à plus de 70 000 euros. Jusqu'à samedi, la Haute-Saône vivra au rythme de la semaine de la sécurité routière. Une mobilisation décidée par la préfecture et la justice, alors que l'accidentalité est en forte hausse depuis le début de l'année. Depuis janvier, le département a déjà enregistré 58 accidents, 10 décès et 60 blessés. C'est près de 40% d'accidents de plus que la même période à l'année dernière. Tout au long de la semaine, des actions de sensibilisation et des contrôles renforcés seront organisés. Un village sécurité routière sera notamment installé demain, mercredi, à Vesoul, entre la place Rennes et la place de la République. Les forces de l'ordre mèneront également des opérations ciblées sur la vitesse, l'alcool, les stupéfiants et l'usage du téléphone au volant. Une journée dédiée aux conducteurs de deux roues est également prévue samedi à Lure. Accident et gros bouchon hier matin vers 8h sur la RN57 à hauteur du radar de Saint-Sauveur. Un poids lourd a percuté plusieurs voitures. Une voiture aurait freiné brutalement devant le radar. C'était dans le sens Fougerolles-Luxeuil. Trois voitures, un camion sont impliqués. Les dégâts sont matériels. Cinq personnes ont quand même été conduites à l'hôpital de Vesoul pour un contrôle de santé. Les tests d'alcoolémie et de drogue se sont révélés négatifs. Basket, handball, natation, ce sont quelques-unes des activités du stage multisport qui se déroulera à Luxeuil du lundi 13 au samedi 18 juillet. Ça s'adresse aux enfants de 11 à 16 ans. Justine Taclet, adjointe au sport à la mairie de Luxeuil.
4: Le but de ce stage multisport, du coup, c'est de faire découvrir à l'ensemble de la population du bassin de Luxeuil

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1: Ça va craquer aujourd'hui. Des nuages, des averses orageuses, c'est ce qui nous attend. Nous avons de 14 à 15 degrés actuellement. Cet après-midi, la Haute-Saône et les Vosges sont placés en vigilance jaune aux orages. 18 degrés partout sur les Vosges chaunoises, 18 de Lure à Luxeuil, 18 de Fougerolles-Assaut, 18 à Saint-Loup, Paumois et Frotté-les-Lures. Demain matin, de la grisaille et quelques averses. L'après-midi, un ciel nuageux et 19 degrés au maximum.
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1: Grand 8, panne et déambulateur. Trois histoires improbables mais vraies après les bébés brunes.

Bon mardi avec Comptoise Radio et la playlist des Vosges chaunoises. Robin Schulz, Clara Luciani, Bruno Mars, soyez les bienvenus, c'est JP le matin, il est 7h09. Trop des histoires improbables qui arrivent à des personnes ordinaires, c'est improbable mais vrai. Au Texas, des passagers d'un grand 8 sont restés bloqués à la verticale à

30 mètres de hauteur, 8 personnes se trouvaient à bord de ce wagon. Le manège du parc Pleasure Pier a subi un dysfonctionnement qui a provoqué l'arrêt immédiat du train. Les pompiers ont évacué les victimes une par une. L'opération de sauvetage a duré 4 heures et n'a fait aucun blessé. C'était comment le Grand 8 ? M'en parle pas. C'est pour ça que j'ai jamais voulu en faire. En Suisse, un automobiliste vient de perdre son permis de conduire pour au moins 2 ans. Il est tombé en panne d'essence dans un tunnel sur une autoroute. Sa voiture s'est immobilisée dans le tunnel, il n'y avait aucune bande d'arrêt d'urgence. L'incident a bloqué la circulation pendant plus d'une heure. L'homme a invoqué un problème mécanique en disant « Bah, c'est pas ma faute, c'est tombé en panne !» Sauf que le dépanneur a constaté que le réservoir était vide. La justice a considéré la conduite à sec sur autoroute comme une faute. Plus de permis pendant 2 ans. Boum ! Comme quoi, il faut jamais attendre d'être en réserve sur le truc. À un moment, tu te dis, tu joues, puis à un moment, voilà. En Allemagne, une personne âgée en déambulateur fait le buzz et elle s'est retrouvée sur la photo d'un radar automatique. En fait, le radar contrôlait la vitesse dans une zone limitée à 30. Un automobiliste qui roule à 42 se fait flasher. Lorsque les agents visionnent les images pour identifier la fraction, pour voir la plaque, en fait, ils découvrent une grand-mère sur le cliché qui marche avec son déambulateur et un sac de course. Et en fait, elle a masqué involontairement la plaque d'immatriculation du chauffard et a permis d'éviter le PV au conducteur. 7h11, vous êtes sur Courtoise Radio. À suivre dans la revue de presse, changement de directrice à l'Écomusée et Paddles après Bruno Mars.

Dans la playlist des Vauchenoises, Eddy Mitchell, Robin Schulz et Clara Luciani, c'est la suite. Vous êtes sur Comtoise Radio, il est 7h14 et chaque matin nous ouvrons les journaux en ligne ensemble et à lire sur les affiches de lahaute-saône.fr. Fougerolles-Saint-Valbert, Laetitia Morand, la fin d'une aventure de 17 ans à l'écomusée du Pays de la Cerise. Passionnée d'histoire et de patrimoine depuis l'enfance, elle avait rejoint l'établissement à seulement 25 ans avant d'en prendre rapidement la direction. Durant toutes ces années, elle a contribué à faire vivre la mémoire du territoire en développant de nombreux projets culturels et en rendant le musée accessible au plus grand nombre. Parmi les initiatives marquantes, les concerts du Verger ou encore l'exposition consacrée à la Seconde Guerre mondiale qui a été inaugurée cette année. Laetitia retient aussi les nombreuses rencontres qu'ont jalonné son parcours avec les habitants, les bouilleurs de crue, les distillateurs et les acteurs culturels du département. Aujourd'hui en disponibilité, elle réfléchit à une nouvelle orientation professionnelle. À l'écomusée, c'est Martine Aubry, responsable des collections, qui assure la direction. À lire sur lesrepublicains.fr, Padel Bro 70, un complexe de 6 terrains ouvrira mi-juin à Lure. Ça sera dans la zone du Tertre Landry. Ce projet familial représente un bâtiment de 2000 m² avec 6 terrains de padel, dont 5 pistes doubles et une piste simple. Les installations équipées de larges parois vitrées, d'un éclairage adapté et d'un gazon synthétique seront chauffées et climatisées. Affilié à la Fédération Française de Tennis, le complexe accueillera aussi bien les joueurs loisirs que les compétitions. Il sera ouvert tous les jours de 10h à 23h et jusqu'à minuit le week-end. Les réservations seront via une application dédiée avec accès au terrain grâce à un QR code. Des vestiaires, une salle de réunion, la location de matériel, un espace bien-être compléteront l'offre. Padel Bro 70 deviendra le premier complexe de ce type à ouvrir en Haute-Saône. 7h16. Qu'aimerais-tu faire plus tard? C'est la question que nous avons posée à nos enfants comtois. La réponse après Clara Luciani.

0: Comptoise Radio, Kid Rock, Eddie Mitchell, Robin Schulz pour la suite de la playlist des Vosges Chaunoises. Mardi, il est 7h19 et chaque jour, nous allons à la rencontre des enfants de notre territoire. Nous leur posons une question dans l'air du temps. Ce sont les enfants comtois. Et aujourd'hui, c'est la phase d'admission sur Parcoursup, l'occasion de savoir ce que nos enfants comtois veulent faire plus tard. Nous sommes avec Elio, Jules, Ella, Florian, Zélie, Meva, Mathis. Ils sont dans la classe de maîtresse Vanessa à l'école de Saint-Bresson.
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2: Quel métier aimerais-tu faire plus tard ?
3: Je voudrais devenir chocolatier, parce que le chocolat sent très bon.
4: J'aimerais être agricultrice, car c'est le métier de mon papa, et je trouve que c'est amusant. J'aime les animaux et aller dans les tracteurs.
5: Fermier, car j'adore les animaux.
6: Bah, les animaux de compagnie.
7: Boulangère, parce que maman, elle est boulangère aussi. Bah, faire du pain.
8: Agriculteur, parce que papa et papy le font, et j'aime bien les vaches.
9: J'aimerais être fermière, j'adore les animaux, et puis surtout, j'adore être dehors.
10: Être soigneur animalier, car j'adore les animaux.
0: Demain, nous parlerons vélo avec nos enfants comtois. 7h20, ça circule bien sur les routes des Vosges chaunoises. Vous perdez quand même un petit peu de temps sur la Nationale 57 à hauteur de Fougerolles avec des travaux actuellement. Bon courage. Au niveau des trains, la circulation est normale. Et puis, si vous allez faire le plein de carburant aujourd'hui, vous trouvez le gasoil à 1,96 au Leclerc de Lure à la station Mariotte de Saint-Sauveur, 1,99 à Auchan-Luxeuil. Pour le samplon 95-10, il est à 1,97 à l'Intermarché de Fougerolles, 1,973 à la Totale de Saint-Sauveur et 1,986 à la Totale de Saint-Loup. Pour le samplon 98, 1,99 à Auchan-Luxeuil, à la Totale de Saint-Loup et à la Totale de Vesoul. 7h21, elle est de retour, Ariana Grande, une tournée mondiale, un nouveau single. Je vous en parle dans l'actu musicale, ça arrive dans 3 minutes avant ça. Voici Robin Schulz, belle matinée sur Comtoise Radio.

Bon mardi. Bienvenue, c'est JP le matin. Vous êtes sur Comptoise Radio. Amir, Kid Rock, Eddie Mitchell arrive. C'est la suite de la playlist des Vosges-Chaunoises. Chaque matin, nous nous intéressons aux dernières nouvelles du monde de la musique. C'est l'actu musicale. Et la chanteuse Ariana Grande est de retour avec un nouveau single, Hate That I Made.

Alors à la base, Ariana Grande, elle avait quand même déclaré qu'il faudra attendre longtemps avant qu'elle refasse une chanson, qu'elle sorte un nouvel album. Et puis là, c'est prévu pour fin juillet, la sortie du nouvel album. Le coup d'envoi de sa tournée mondiale, c'est dans quelques jours, c'est en fin de semaine. Et puis Ariana Grande, dans sa carrière, c'est ça aussi. Ariana Grande, c'est également Love Me Harder. Bon, en même temps, sortir un album, un single, juste avant la tournée mondiale, c'est quand même une bonne stratégie. 7h25, la journée sport armée vient de se dérouler sur la BA116, reportage après Eddie Mitchell.

0: Dans la playlist des Vosges chenoises à venir dans le prochain quart d'heure, The Script, Amir ou encore Kid Rock. Ça c'est pour la playlist des Vosges chenoises. Avant 8h, votre horoscope vierge, vous allez faire des rencontres aujourd'hui. Vous êtes le signe fort du jour. 7h45, nous jouons au quiz CM2. À gagner votre passe famille pour profiter du parc du Bol d'Air à la Bresse. Et puis avant ça, interview avec le concert de Ben Herbert Larue. Le trio qui revient dans Pierre Les Conflans et l'actu des Vosges chenoises, c'est dans moins d'une minute sur Comtoise Radio.
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0: Bonjour. Dans l'actualité, la journée sport armée jeunesse vient de se dérouler sur la BA116 de Luxeuil-Saint-Sauveur. Ont participé les escadrières jeunesse de Luxeuil et Dijon, les jeunes sapeurs-pompiers de Lure et Luxeuil, les cadets de la gendarmerie, les cadets de la défense de Haute-Saône et les élèves de la classe de défense du collège des Termes de Luxeuil. Le but de cette journée sportive est de travailler la cohésion et pas seulement. L'adjudant-chef Sébastien.
6: C'est de véhiculer certaines valeurs qui sont chères aux armées, le goût de l'effort, l'entraide, la cohésion.
0: Et particularité, la quasi-totalité des épreuves se fait à deux ou à quatre.
6: Pour essayer de développer ces valeurs d'entraide, d'encouragement, que les plus forts pallient aux lacunes des plus faibles et pour que l'équipe en ressorte grandie.
0: Et parmi les participants, une quinzaine de collégiens des classes défense du collège des Termes, les 4e et 3e, Vadim Federspild, enseignant d'éducation physique au collège des Termes de Luxeuil.
7: Sur la coopération, l'engagement de soi, pouvoir réussir quelque chose de manière collective, voir les valeurs de la République, les valeurs du sport, de l'école, c'est quand même une journée sport armée jeunesse, un challenge par rapport aux autres équipes, voir de quoi on est capable et pouvoir se motiver pour la suite si on a envie de poursuivre dans une de ces activités.
0: Une Haute-Saônoise condamnée à 10 000 euros d'amende, dont la moitié avec sursis, et son ex-compagnon écope de 12 mois de prison avec sursis et d'une interdiction du territoire français pendant 5 ans. Selon l'enquête, l'homme vivait sous une fausse identité depuis le début des années 2000. Le couple aurait perçu frauduleusement plusieurs aides, dont le RSA, les APL et la prime de Noël. Le préjudice pour la CAF et le département est estimé à plus de 70 000 euros. Jusqu'à samedi, la Haute-Saône vivra au rythme de la semaine de la sécurité routière. Une mobilisation décidée par la préfecture et la justice alors que l'accidentalité est en forte hausse depuis le début de l'année. Depuis janvier, le département a déjà enregistré 58 accidents, 10 décès et 60 blessés. C'est près de 40% d'accidents de plus qu'à la même période l'an dernier. Et tout au long de la semaine, des actions de sensibilisation et des contrôles renforcés seront organisés. Un village sécurité routière sera notamment installé demain, mercredi, à Vesoul. Ça sera entre la place Rennais et la place de la République. Les forces de l'ordre mèneront également des opérations ciblées sur la vitesse, l'alcool, les stupéfiants et l'usage du téléphone au volant. Une journée dédiée aux conducteurs de deux roues est également prévue samedi à Lure. Et puis on pourra ajouter un accident également qui s'est produit hier au niveau de la RN 57. C'était à hauteur du radar de Saint-Sauveur, accident qui implique un camion et trois voitures. Une voiture aurait freiné brutalement au niveau du radar, ce qui a entraîné l'accident. Les dégâts sont matériels. 5 personnes ont été conduites à l'hôpital de Vesoul pour un contrôle de santé. Les tests d'alcoolémie et de drogue se sont révélés négatifs. Basket, handball, natation, ce sont quelques-unes des activités du stage multisport qui se déroulera à Luxeuil du lundi 13 au samedi 18 juillet. Ça s'adresse aux enfants de 11 à 16 ans. Justine Taclet, adjointe au sport à la mairie de Luxeuil.
8: Le but de ce stage multisport, du coup, c'est de faire découvrir à l'ensemble de la population du bassin de Luxeuil tous nos beaux clubs luxeuviens et la diversité des sports qu'il peut y avoir dans notre ville.
0: Et particularité, une nouveauté, un atelier Nutrisport.
8: C'est pour pouvoir sensibiliser les enfants à la nutrition. Aujourd'hui, dans notre vie de tous les jours, c'est une réelle problématique. Les enfants qui s'alimentent mal, qui découvrent des fruits à l'école, etc. Donc le but de ce stage, c'était aussi de pouvoir montrer trait, comment avoir une bonne alimentation et comment le faire aussi simplement et avec peu de moyens.
0: Le stage multisport s'adresse à tous les enfants où qu'ils habitent. Les tarifs vont de 25 à 65 euros pour la semaine. Vous vous inscrivez auprès du pôle sportif de la mairie de Luxeuil.
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0: Ça va craquer aujourd'hui. Je sais, on dirait pas sans voyant le ciel, pourtant on attend. Des gros nuages, des averses orageuses avec de 14 à 15 degrés pour l'instant. Cet après-midi, la Haute-Saône et les Vosges sont placés en vigilance jaune aux orages. Avec 18 degrés sur les Vosges chaunoises, 18 de Lure à Luxeuil, 18 de Fougerolles-Assaut, 18 à Saint-Loup, Paumois et Frotté-les-Lure. Demain matin, de la grisaille et des averses. L'après-midi, un ciel nuageux avec 19 degrés au maximum.
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0: Le trio Ben Herbert-Larue de retour à Conflans, dans Pierre les Conflans. Interview dans l'agenda, c'est après Kid Rock, 7h36.

0: Adé, The Script. Amir, c'est la suite de la playlist des Vosges Chaunoises. Bienvenue sur Comptoise Radio, il est 7h39. Chaque jour, nous vous proposons une idée de sortie à faire dans les Vosges Chaunoises. Et ce mardi, nous parlons musique.
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2: Bonjour Ghislain Jacquet.
3: Bonjour Jean-Pierre.
2: Président de la communauté de communes de la Haute-Comté. Ce samedi, 20h, place de la Cour d'École à Dampierre-les-Conflans, c'est le concert des 10 ans de Ben Herbert Larue. Particularité, Ben Herbert, il était déjà venu il y a quelques années, il avait composé la chanson du village.
3: On l'a chanté en fait tous les ans au festival de la Haute-Comté qui s'est passé à Fougerolles en 2024. Nous étions 30 habitants du village à avoir répété avant avec Ben Herbert Larue. Nous sommes montés sur scène à la fin de ce concert pour chanter notre chanson. C'était une expérience inoubliable pour un bon nombre d'habitants qui n'avaient jamais vécu l'expérience de la scène.
2: Et il y a des liens qui se sont créés avec Ben Herbert Larue.
3: Ben Herbert Larue revient assez fréquemment sur Vesoul. Il ne peut pas passer par Vesoul sans passer par notre beau village de Dampierre-les-Conflans. C'est pour cette raison qu'il a décidé de mettre une date à Dampierre-les-Conflans. D'ailleurs, la dernière date pour ce concert de la tournée, la finish sera chez nous à Dampierre-les-Conflans.
2: Ça sera ce samedi, 20h, sur la place de la cour de l'école. Le concert est gratuit. Après, ça se fera au chapeau à la fin du concert. La question essentielle, Ben Herbert Larue, c'est quel style musical à quoi on va avoir droit?
3: Ben Herbert Larue est un chanteur à voix, mais il a un style assez humoristique. Il est accompagné de son accordéon, quelquefois de sa guitare, et de deux compères, aussi deux autres musiciens qui font partie de son groupe, qui le suivent sur la tournée des 10 ans. C'est une voix, mais des chansons à texte, hein, des chansons vraiment à texte, mais avec une très jolie voix dessus et qui plaît pour tous les âges, pour tous les goûts, facile à écouter.
2: Le concert de Ben Herbert Larue, c'est ce samedi, 20h, place de la cour de l'école à Dampierre-les-Conflans. On est juste à côté de Saint-Loup. Le concert est gratuit, les réservations sont obligatoires, ça se fait par téléphone. Vous avez tous les coordonnées sur le Facebook de la communauté de communes de la Haute-Comté. Bon concert, Ghislain Jacquet.
3: Merci.
0: 7h41 sur Comptoise Radio. Demain, nous parlerons cinéma avec des animations à l'occasion de Star Wars et puis également du théâtre au cinéma. On verra ça demain, 7h38 avec Aurore. Vous circulez bien sur les routes des Vosges Chaunoises. Pas de difficultés actuellement. Au niveau des trains, tout va bien. Pour faire le plein de carburant, vous trouvez le gasoil à 1,96 au Leclerc de Lure, à la station Mariotte de Saint-Sauveur et 1,99 à Auchan-Luxeuil. Pour le samplon 95 E10, il est à 1,97 à l'Intermarché de Fougerolles, 1,973 à la Total de Saint-Sauveur, 1,986 à la Total de Saint-Loup. Et pour le samplon 98, il est à 1,99 à Auchan-Luxeuil, aux stations Total de Saint-Loup et de Vesoul. 7h42, dans 3 minutes, nous jouons ensemble au quiz CM2 à gagner toute cette semaine vos passes famille pour aller profiter du parc Le Bol d'Air. On joue juste après Amir. Belle matinée, bon réveil.
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1: 7h45, Tame Impala, AD, The Script arrive, et puis comme on est à l'heure, ne perdons pas de temps, jouons tout de suite. 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Nous jouons quiz CM2. Le principe, une question de niveau CM2. Vous avez la bonne réponse, vous m'appelez au 03 56 98 3 fois ou alors directement depuis l'application mobile Comptoise Radio. Question histoire. Dans la mythologie grecque, quelle est la déesse de la sagesse et de la guerre? Dans la mythologie grecque, quelle est la déesse de la sagesse et de la guerre? Vous avez la bonne réponse, vous m'appelez maintenant 03 56 98 98 98. Le 03 56 98 3 fois. Dans la mythologie grecque, quelle est la déesse de la sagesse et de la guerre? Un passe-famille pour le parc Le Bol d'Air à gagner après The Script.

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1: Belle matinée, merci d'avoir choisi Comptoise Radio. J'espère que tout va bien. Eh bien, ça y est, la pluie commence à s'inviter dans cette journée. La playlist des Vauchonnoises, nous aurons les Diantes Tebellum, on aura Temim Pala ou encore AD. Bonjour Xavier.
2: Bonjour Jean-Pierre.
1: Xavier à Fougerolles pour tenter de gagner le pass famille pour aller au parc Le Bol d'Air à La Bresse. Bah quand on est à Fougerolles, on est à côté des Vosges, hein.
2: Ah oui. On est tout près.
1: Faudra quand même monter parce que ça grimpe là-bas. On joue avec cette question histoire, mythologie. Dans la mythologie grecque, quelle est la déesse de la sagesse et de la guerre? Il s'agit
2: de Athéna.
1: Athéna, qui vous envoie directement au Bol d'Air. Vous connaissez?
2: On a déjà été au Bois des Lutins, c'est juste à côté.
1: Ouais, ça c'est la version un petit peu plus enfant.
2: Voilà, c'est ça.
1: Et ben là, il y a un changement. Là, il va y avoir de l'acrobranche, il va y avoir du sentier pieds nus, et puis le big air jump où vous montez en hauteur, et puis il faut sauter sur le matelas gonflable qui est en dessous.
2: Voilà. Faudra... Ah ben, on se jettera dans le vide alors.
1: Bah il faut quand même sauter quoi. Le problème c'est quand vous avez les gamins qui vous disent allez viens papa on y va. Vas-y d'abord.
2: Ouais bah je leur dirai de nous montrer l'exemple et puis on verra si on veut suivre.
1: Oui on verra si on veut suivre, ça c'est le truc. Non il sautera pas. Ah si il a sauté, ok. D'accord. Bravo en voilà. Tout cas. Une très belle journée Xavier.
2: Merci, bonne journée.
1: Avec plaisir, à bientôt, il est 7h51, vous êtes sur Comptoise Radio. Demain, on jouera pas, on rejouera ensemble jeudi. Demain, ça sera une version un petit peu allégée. Mais je vous dirai pourquoi demain. À suivre, sur Comptoise Radio, on va voir votre horoscope. Si vous êtes vierge, vous allez faire une rencontre. Vous êtes le signe fort du jour, l'horoscope, dans 3 minutes. Avant ça, voici AD. Très bon mardi.

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1: M. Pokora, Lady Antebellon, M. Tame Impala, c'est la suite de la playlist des Vosges chaunoises. 7h55, votre horoscope de ce mardi 2 juin.
2: Bélier, toutes vos demandes du jour aboutissent, bravo.
3: Taureau, la romance vous transporte sur un nuage de douceur.
4: Gémeaux, le moment est bien choisi pour lancer de nouvelles idées.
5: Cancer, l'ajout d'une touche de folie pimente votre quotidien.
6: Lion, le bien-être personnel est votre priorité aujourd'hui.
7: Vierge, le signe fort du jour, une belle rencontre vient briser votre routine de célibataire.
8: Balance, l'entente est au beau fixe sous votre toit.
9: Scorpion, votre partenaire cède à tous vos caprices avec le sourire.
10: Sagittaire, l'intuition reste la meilleure boussole pour vos choix.
11: Capricorne, une vague de calme vous aide à passer une belle journée.
12: Verseau, des choix importants dessinent votre avenir au bureau.
13: Poisson, la confiance mutuelle renforce votre union.
14: À suivre à 8h dans l'actu des Vosges chaunoises, journée sport, armée, jeunesse, ça vient de se dérouler à la BA 116.
15: Reportage après Tame Impala qui arrive dans 30 secondes sur Contre Ouest Radio.
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Belle matinée, vous êtes sur Comptoise Radio. Ce qui nous attend dans la prochaine demi-heure, on va parler location, loyer impayé. Qu'est-ce qui se passe quand le loyer est impayé? Côté propriétaire, comment on peut trouver des solutions? Et puis comment fonctionne l'expulsion si on en arrive jusque là? Ça sera dans 20 minutes. Avant ça, on va retrouver Guillaume. Ça fait un moment qu'il n'était pas avec nous pour l'instant ludique. On se parlera de Duke, un jeu de cartes stratégique. Et puis avant ça, quel métier veulent faire nos enfants comptois? La réponse dans moins de 10 minutes. Pour la playlist des Vosges chaunoises, Via Avner, M. Pokora, Lady Antebellum, aujourd'hui nous sommes mardi le 2 juin, vous êtes sur Comptoise Radio, 8h.

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1: Bonjour, la journée sport armée jeunesse vient de se dérouler sur la BA 116 de Luxeuil-Saint-Sauveur. Ont participé les escadrières jeunesse de Luxeuil et Dijon, les jeunes sapeurs-pompiers de Luré-Luxeuil, les cadets de la gendarmerie, les cadets de la défense de Haute-Saône et les élèves de la classe de défense du collège des Termes de Luxeuil. Le but de cette journée sportive est de travailler la cohésion, mais pas seulement, l'adjudant-chef Sébastien.
2: C'est de véhiculer certaines valeurs qui sont chères aux armées, le goût de l'effort, l'entraide, la cohésion.
1: Particularité, la quasi-totalité des épreuves se fait à deux ou à quatre.
2: Pour essayer de développer ces valeurs d'entraide, d'encouragement, que les plus forts pallient aux lacunes des plus faibles et pour que l'équipe en ressorte grandie.
1: Parmi les participants, une quinzaine de collégiens des classes de défense du Collège des Termes, les 4e et 3e, Vadim Federspiel, enseignant d'éducation physique au Collège des Termes de Luxeuil.
3: Sur la coopération, l'engagement de soi, pouvoir réussir quelque chose de manière collective, voir les valeurs de la République, les valeurs du sport, de l'école, c'est quand même une journée sport armée jeunesse, un challenge par rapport aux autres équipes, voir de quoi on est capable et pouvoir se motiver pour la suite si on a envie de poursuivre dans une de ces activités.
1: Une autre Saunoise condamnée à 10 000 euros d'amende, dont la moitié avec sursis, et son ex-compagnon qui écope d'une interdiction de 12 mois, de prison avec sursis et une interdiction d'être sur le territoire français pendant 5 ans. Selon l'enquête, l'homme vivait sous une fausse identité depuis le début des années 2000. Le couple aurait ainsi perçu frauduleusement plusieurs aides, dont le RSA, les APL et la prime de Noël. Le préjudice pour la CAF et le département est estimé à plus de 70 000 euros. Jusqu'à samedi, la Haute-Saône vit au rythme de la semaine de la sécurité routière, avec une mobilisation décidée par la préfecture et la justice alors que l'accidentalité est en forte hausse depuis le début de l'année. Depuis janvier, le département a déjà enregistré 58 accidents, 10 décès et 60 blessés. C'est près de 40% d'accidents en plus qu'à la même période l'an dernier. Tout au long de la semaine, des actions de sensibilisation et de contrôle renforcées seront organisées. Un village de la sécurité routière sera notamment installé demain, mercredi à Vesoul, ça sera entre la place Rennais et la place de la République. Les forces de l'ordre mèneront également des opérations ciblées sur la vitesse, l'alcool, les stupéfiants et l'usage du téléphone au volant. Une journée dédiée aux conducteurs de deux roues est également prévue samedi à Lure. D'ailleurs, il y a un accident qui s'ajoute à ce bilan, celui qui a eu lieu hier matin vers 8h sur la RN57 à hauteur du radar de Saint-Sauveur. Une voiture aurait freiné brutalement devant le radar. Un poids lourd a percuté plusieurs voitures, trois voiture, c'était dans le sens Fougerolles-Luxeuil. Que des dégâts matériels, 5 personnes ont quand même été conduites à l'hôpital de Vesoul pour un contrôle de santé. Les tests d'alcoolémie et de drogue se sont révélés négatifs. Basket, handball, natation, ce sont quelques-unes des activités du stage multisport qui se déroule à Luxeuil. Ça sera du 13 au 18 juillet. Ça s'adresse aux enfants de 11 à 16 ans. Justine Taclet, adjointe au sport à la mairie de Luxeuil.
4: Le but de ce stage multisport, du coup, c'est de faire découvrir à l'ensemble de la population du bassin de Luxeuil tous nos beaux clubs luxeuviens et la diversité des sports qu'il peut y avoir dans notre ville.
1: Nouveauté, un atelier Nutrisport.
4: C'est pour pouvoir sensibiliser les enfants à la nutrition. Aujourd'hui, dans notre vie de tous les jours, c'est une réelle problématique.

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1: Ça va craquer aujourd'hui. Des nuages, des averses orageuses avec de 14 à 15 degrés actuellement. Cet après-midi, la Haute-Saône et les Vosges sont placés en vigilance jaune aux orages. 18 degrés sur les Vosges chaunoises, 18 de Lure à Luxeuil, 18 degrés de Fougerolles-Assaut, 18 à Saint-Loup, Paumois et Frotté-les-Lure. Demain matin, de la grisaille et des averses. L'après-midi, un ciel nuageux avec 19 degrés au maximum.
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1: 8h05 sur Comtoise Radio. Qu'est-ce que t'aimerais faire plus tard? Nos enfants comtois de Saint-Bresson nous répondent après Lady Antebellum.

Comptoise Radio, très belle matinée, c'est JP le matin, je vous accompagne jusqu'à 10h avec la playlist des Vosges chaunoises. Louisa, Viavner, M. Pokora, c'est la suite. À 8h09 chaque jour, nous allons à la rencontre des enfants de notre territoire. Nous leur posons une question dans l'air du temps, ce sont les enfants comtois. Et aujourd'hui, c'est la phase d'admission sur Parcoursup, l'occasion de savoir ce que nos enfants comtois veulent faire plus tard. Nous sommes avec Elio, Jules, Ella, Florian, Zélie, Meva, Matisse. Ils sont dans la classe de maîtresse Vanessa à l'école de Saint-Bresson. Yeah.

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1: Quel métier aimerais-tu faire plus tard?
2: Je voudrais devenir chocolatier, parce que le chocolat sent très bon.
3: J'aimerais être agricultrice, car c'est le métier de mon papa. Et je trouve que c'est amusant, j'aime les animaux et aller dans les tracteurs.
4: Fermier, car j'adore les animaux.
5: Bah, les animaux de compagnie.
6: Boulangère, parce que maman, elle est boulangère aussi. Ben, faire du pain.
7: Agriculteur, parce que papa et papy le font et j'aime bien les vaches.
8: J'aimerais être fermière, j'adore les animaux et puis surtout, j'adore être dehors.
9: Être soigneur animalier, car j'adore les animaux.
10: Pontoise Radio, merci d'être avec nous. Nos enfants comptons, on va les retrouver demain à la même heure. On parlera vélo, où ils aiment faire du vélo. 8h11, vous êtes sur Pontoise Radio. Duke, un jeu de cartes stratégique. C'est à retrouver dans l'instant ludique. Ça fait un petit moment qu'on n'avait pas vu Guillaume. On le retrouve juste après M'Pokora.

0: Bienvenue sur Comtoise Radio, accéléré de Louisa Viavener pour la suite de la playlist des Vosges chaunoises. Le mardi, nous parlons jeux de société. Bonjour Guillaume.
1: Bonjour JP.
0: C'est l'instant ludique. Aujourd'hui, vous nous présentez le jeu de cartes stratégique Duke.
1: Alors Duke, c'est un jeu de cartes rapide et très malin. Les joueurs vont s'affronter dans des manches où chaque carte jouée compte. Le principe est simple à comprendre, mais les choix sont souvent plus difficiles qu'ils n'en ont l'air. Il faut réussir à être le premier joueur à poser sa dernière carte pour marquer des points. C'est un jeu pour 2 à 4 joueurs à partir de 8 ans.
0: Alors stratégie, qu'est-ce que ça veut forcément dire règles compliquées ?
1: Avec Duke, c'est tout l'inverse. Chaque joueur commence avec 8 cartes, il va donc falloir réussir à toutes les poser, mais évidemment les autres joueurs vont tout faire pour vous en empêcher. L'observation et l'anticipation sont au cœur du jeu. Il faut gérer sa main, choisir le bon moment pour attaquer et parfois accepter de temporiser pour préparer un meilleur coup. C'est ce qui rend les parties très tendues jusqu'au dernier tour.
0: Bon, moi j'ai très envie de vous attaquer, je fais comment ?
1: Alors le premier joueur va placer une des cartes qu'il a en main face visible devant lui. Cette carte est un attaquant. Dans le sens des aiguilles d'une montre, les autres joueurs vont devoir se défendre en jouant la même carte que celle qui attaque. S'ils ne peuvent pas, ils devront passer leur tour. Si on se défend, eh ben on va pouvoir à son tour attaquer, et ainsi de suite jusqu'à ce qu'un joueur ait posé sa dernière carte.
0: Ouais, c'est vraiment un jeu de stratégie.
1: Et évidemment, les différentes cartes ne sont pas réparties équitablement. Certaines sont en 2 exemplaires, quand d'autres sont en 4 ou 10 exemplaires. Et le jeu s'adapte en fonction du nombre de joueurs. À 4 joueurs, nous jouons en équipe de 2 et nous n'avons pas le droit de communiquer avec notre partenaire. À 3, nous jouons en 1 contre 1 contre 1. Et à 2 joueurs, on va trouver une rangée de cartes communes qui vient compliquer nos plans.
0: Bon, du coup, ça s'adresse à qui ?
1: Alors, il s'adresse à un public très large, que ça soit avec des joueurs occasionnels ou des joueurs confirmés. Il est accessible avec des règles simples et courtes, tout en permettant un jeu d'une belle profondeur tactique. C'est un jeu que je connais depuis un moment et je ne m'en lasse toujours pas.
0: Duke, pour réécouter ou pour partager Duke et l'instant ludique, vous le retrouvez en podcast sur nos replays. Il est 8h16, merci d'avoir été avec nous Guillaume.
1: Merci JP.
0: Une belle journée.
1: Belle journée à vous aussi.
0: Mais attention, on annonce des orages.
1: Ouais, ça peut être une belle journée.
0: Vous mettrez le parapluie, vous mettrez quelque chose de plus chaud que le t-shirt et le short.
1: Non, je vais prendre ma douche d'accord, sous la pluie, voilà.
0: On est enchanté. Si vous voyez un mec qui se douche, ok. Conseil d'expert, c'est dans 3 minutes après Viavener.

0: Jennifer Accelerate des Louise, c'est la suite de la playlist des Vosges chaunoises. Il est 8h19 et chaque jour, nos experts répondent une question de notre quotidien, une situation qui pourrait nous arriver, ces conseils d'experts.
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2: Bonjour Sandrine.
3: Bonjour.
2: De la DIL 70-90 à Vesoul, il peut arriver que notre locataire ait des impayés. Que faut-il faire? Est-ce que nous devons anticiper aussi la prochaine trêve hivernale?
3: Si vous avez des impayés, première chose à faire, c'est déjà de contacter le locataire pour essayer de trouver une solution amiable. Donc on propose un échéancier, le locataire peut très bien, s'il a repris le paiement du loyer pendant 3 mois, contacter un travailleur social pour avoir une aide du département. Donc ça, c'est l'option positive. Si malheureusement votre locataire ne répond pas à vos demandes, c'est là où effectivement vous pouvez engager la procédure d'expulsion. Donc une procédure d'expulsion, en moyenne, faut compter entre un an et demi avant qu'elle aboutisse. Donc quand on parle de trêve hivernale, c'est seulement quand vous avez votre décision de justice, donc au bout d'une procédure, comme on a vu, assez longue, c'est là où effectivement on ne peut pas expulser le locataire, puisque du 1er novembre au 31 mars, les expulsions sont gelées. Ça veut dire que là, le commissaire de justice attendra le 1er avril, du moment qu'il y a une décision de justice expulsant le locataire, pour demander le départ du locataire.
2: Merci Sandrine, de l'ADIL 70-90 à Vesoul.
0: 8h21, demain, dans Conseil d'experts, on va retrouver Johan pour parler intelligence artificielle, s'il faut s'en servir comme un moteur de recherche ou pas. Vous circulez sur les routes des Vosges chaunoises, c'est compliqué quand vous arrivez à hauteur de Luxeuil avec la fermeture de la sortie rond-point de Froideconche, bon courage. Sur les autres axes, la circulation est fluide. Si vous allez prendre le train sur les gares de notre secteur, tous les voyants sont au vert. Pour aller faire le plein de gasoil, vous le trouvez à 1,96 au Leclerc de Lure, 1,99 à Auchan-Luxeuil. Le Sampo 95 E10 est à 1,97 à l'Intermarché de Fougerolles, 1,973 à la Totale de Saint-Sauveur et 1,986 à la Totale de Saint-Loup. Pour le Sampo 98, il est à 1,99 à Auchan-Luxeuil, à la Totale de Saint-Loup et de Vesoul. 8h21, juste après Louisa, Ariana Grande est de retour. Je vous en parle dans l'actu musicale dans 3 minutes.

Tumper City, Jennifer Accelerate. C'est la suite de la playlist des Vauchounois sur Comtoise Radio. À 8h24, chaque matin, nous nous intéressons aux dernières nouvelles du monde de la musique. C'est l'actu musicale. La chanteuse Ariana Grande est de retour avec un nouveau single, Hate That I Made.

Bon, à la base, Ariana Grande, elle avait dit qu'il faudra attendre longtemps avant qu'elle sorte un nouvel album et puis un nouveau morceau. Bon, bah, tout le monde n'a pas forcément la même signification pour longtemps. Là, c'est prévu pour fin juillet. Et puis, ça coïncide, ce nouveau single, avec le coup d'envoi de sa tournée mondiale. Ça sera dans quelques jours. Ariana Grande, c'est aussi One Last Time. Ariana Grande, c'est aussi Love Me Harder. Ah non, c'est pas celui-là. C'est pas le bon. Love Me Harder, c'est ça. Ah ben vous aurez une double dose de son titre, Edvata Imed. Vous en voulez une troisième fois? Allez, je le remets. Ça tourne déjà en nouveauté sur Comptoise Radio, 8h25. À suivre, juste après Axel Red. Je pourrais remettre une quatrième fois Ariana Grande et la Time Aid. J'ai pas de soucis là-dessus. À 8h30 dans l'actu des Vosges chaunoises, la journée sport armée jeunesse vient de se dérouler à la BA 116. Reportage à suivre dans 4 minutes.

0: Belle matinée, très bon mardi, c'est JP le matin. Boulevard Désert, Temper City, Jennifer, c'est la suite de la playlist des Vosges-Chaunoises. Dans la prochaine demi-heure, avant 9h, votre horoscope, le signe fort du jour, ce sont les Vierges, en mode rencontre. Avant ça, changement de directrice à l'écomusée du Pays de la Cerise à Fougerolles, nous en parlerons dans la revue de presse. Et puis, est-on plus agressif quand il fait chaud? On y a peut-être été confronté ces derniers jours-ci. Une étude en parle, je vous donne toutes les infos, ça sera dans 10 minutes, et l'actu des Vosges-Chaunoises. C'est juste après ça sur Comtoise Radio.
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0: Bonjour, la journée Sport Armée Jeunesse vient de se dérouler sur la baie 116 de Luxeuil-Saint-Sauveur. Ont participé les escadrières jeunesse de Luxeuil et Dijon, les jeunes sapeurs-pompiers de Lure et Luxeuil, les cadets de la gendarmerie, les cadets de la défense de Haute-Saône et les élèves de la classe de défense du collège des Thermes de Luxeuil. Le but de cette journée sportive est de travailler la cohésion, mais pas seulement, l'adjudant-chef Sébastien.
4: C'est de véhiculer certaines valeurs qui sont chères aux armées, le goût de l'effort, l'entraide, la cohésion.
0: Les particularités, la quasi-totalité des épreuves se fait à deux ou à quatre.
4: Pour essayer de développer ces valeurs d'entraide, d'encouragement, que les plus forts pallient aux lacunes des plus faibles et pour que l'équipe en ressorte grandie.
0: Parmi les participants, une quinzaine de collégiens des classes défense du Collège des Thermes, les 4e et 3e, Vadim Federspiel, enseignant d'éducation physique au Collège des Thermes à Luxeuil.
5: Sur la coopération, l'engagement de soi, pouvoir réussir quelque chose de manière collective, voir les valeurs de la République, les valeurs du sport, de l'école. C'est quand même une journée sport armée jeunesse. Un challenge par rapport aux autres équipes. Voir de quoi on est capable et pouvoir se motiver pour la suite si on a envie de poursuivre dans une de ces activités.
0: Une Haute-Saunoise condamnée à 10 000 euros d'amende, dont la moitié avec sursis, et son ex-compagnon écope de 12 mois de prison avec sursis et d'une interdiction du territoire français pendant 5 ans. Selon l'enquête, l'homme vivait sous une fausse identité depuis le début des années 2000. Le couple aurait perçu de manière frauduleuse plusieurs aides comme le RSA, les APL et la prime de Noël. Le préjudice pour la CAF et le département est estimé à plus de 70 000 euros. Jusqu'à samedi, la Haute-Saône vit au rythme de la semaine de la sécurité routière. Une mobilisation décidée par la préfecture et alors que l'accidentalité est en forte hausse depuis le début de l'année. Depuis janvier, le département a déjà enregistré 58 accidents, 10 décès et 60 blessés. C'est près de 40% d'accidents de plus qu'à la même période l'an dernier. Et tout au long de la semaine, des actions de sensibilisation et des contrôles renforcés sont organisées. Un village de la sécurité routière est installé demain, mercredi, à Vesoul. Ça sera entre la place Pierre Reynet et la place de la République. Les forces de l'ordre mèneront également des opérations ciblées sur la vitesse, l'alcool, les stupéfiants et l'usage du téléphone au volant. Une journée dédiée aux conducteurs de deux roues est également prévue samedi à Lure. Accident auquel s'ajoute celui qui a eu lieu hier, qui a provoqué un gros bouchon et une fermeture d'une partie de la RN57. C'était hier matin vers 8h à hauteur du radar de Saint-Sauveur. C'était dans le sens Fougerolles-Luxeuil. Une voiture a freiné brutalement en arrivant au radar. Il y avait un poids lourd derrière qui a percuté trois voitures. Les dégâts sont uniquement matériels. 5 personnes ont été conduites à l'hôpital de Vesoul pour un contrôle de santé. Les tests d'alcoolémie et de drogue se sont révélés négatifs. Basket, handball, natation, ce sont quelques-unes des activités du stage multisport qui se déroule à Luxeuil. C'est du lundi 13 juillet au samedi 18 juillet. Ça s'adresse aux enfants de 11 à 16 ans. Justine Taclet, adjointe au sport à la mairie de Luxeuil.
6: Le but de ce stage multisport, du coup, c'est de faire découvrir à l'ensemble de la population du bassin de Luxeuil tous nos beaux clubs luxeuviens et la diversité des sports qu'il peut y avoir dans notre ville.
0: Nouveauté, un atelier Nutrisport.
6: C'est pour pouvoir sensibiliser sensibiliser les enfants à la nutrition. Bah, aujourd'hui, dans notre vie de tous les jours, c'est une réelle problématique. Les enfants qui s'alimentent mal, qui découvrent des fruits à l'école, etc. Donc, le but de ce stage, c'était aussi de pouvoir montrer comment avoir une bonne alimentation et comment le faire aussi simplement et avec peu de moyens.
0: Le stage multisport qui s'adresse à tous, le tarif de 25 à 65 € pour la semaine. Vous vous inscrivez directement auprès du pôle sportif de la mairie de Luxeuil.
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0: Alors effectivement, il fait encore beau actuellement, mais ça va pas durer, ça va craquer aujourd'hui. On va avoir des nuages et des averses orageuses avec de 14 à 15 degrés actuellement. Cet après-midi, la Haute-Saône et les Vosges sont placés en vigilance jaune aux orages. 18 degrés sur l'ensemble des Vosges chaunoises, 18 de Lure à Luxeuil, 18 de Fougerolles-Assaut, 18 à Saint-Loup, Paumois et Frotté-les-Lures. Demain matin, de la grisaille et des averses, l'après-midi ainsi ciel nuageux avec 19 degrés au maximum.
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0: Sommes-nous plus agressifs quand il fait chaud? Une étude y répond, c'est juste après Jennifer.
7: Je n'emporte rien.

Bienvenue, vous êtes sur Comptoise Radio, c'est JP le matin, il est 8h38, j'espère que tout va bien. Dans la playlist Les Vauchonnoises, nous aurons Chapelle Roanne, Boulevard Désert ou encore Temper City. Et puis avant ça, une étude scientifique répond à cette question, est-ce que nous sommes plus agressifs quand il fait chaud, la chaleur qui augmenterait notre activité? Eh bien la réponse de l'étude est extrêmement simple, la réponse c'est oui. Plus il fait chaud, et ben plus on est agressif. C'est scientifique, la canicule fait baisser notre seuil de tolérance et elle provoque un inconfort physique. Le rythme cardiaque s'accélère, le corps transpire et le cerveau se trompe sur l'origine de ce stress. Il accuse un individu au lieu du climat. Les stats qui confirment ce comportement, une étude de 2024 explique qu'une augmentation de 9% des crimes violents pour chaque hausse de 10 degrés. Les incivilités au volant, c'est vrai ça, et les agressions verbales explosent également avec la température. Et puis le manque de repos dû aux mauvaises nuits aggrave la situation, la fatigue qui s'accumule, qui renforce les émotions négatives. Alors il y a des solutions qui existent pour retrouver son calme. Passer de l'eau fraîche sur vos poignets, sur votre visage, ce geste qui est simplement un geste mécanique, eh ben, fait niveau baisser le niveau d'alerte de l'organisme. Et puis ça va beaucoup mieux. Voilà. Bon, on s'en doutait, mais c'est confirmé. 8h39. Bon, pas de chaleur ce matin, et puis sur la route, ça circule bien. Donc il y a toutes les raisons de rester calme et de pas s'emballer. Donc circulation routière au niveau des Vauchonnoises, ça va. Au niveau des trains, tout est normal. Pour aller faire le plein de carburant, vous trouvez le gasoil à 1,96€ au Leclerc de Lure, 1,99€ à la station Auchan à Luxeuil, le samplon 95 de 10 et à 1,97€ à l'Intermarché de Fougerolles, 1,973€ à la totale de Saint-Sauveur, 1,986€ à la totale de Saint-Loup. Le samplon 98 est à 1,99€ à Auchan Luxeuil, à la totale de Saint-Loup et de Vesoul. 8h40 sur Comptoise Radio. À lire dans la presse, l'éco-musée du Pays de la Cerise et une nouvelle directrice. Nous ouvrons les journaux ensemble après Temper City. 8h40.

Pontoise Radio, Céline Dion, Chapelle Roanne et Boulevard Désert pour la suite de la playlist des Vosges chaunoises. À 8h43 chaque matin, nous ouvrons les journaux en ligne ensemble et à lire sur les affiches de lahaute-saône.fr. Fougerolles Saint-Valbert, Laetitia Morand, la fin d'une aventure de 17 ans à l'écomusée du Pays de la Cerise. Passionnée d'histoire et de patrimoine depuis l'enfance, elle avait rejoint l'établissement à seulement 25 ans avant d'en prendre la direction. Et durant toutes ces années, elle a contribué à faire vivre la mémoire du territoire, à développer de nombreux projets culturels et rendre le musée accessible au plus grand nombre. Parmi les initiatives marquantes, les concerts du Verger ou encore l'exposition consacrée à la Seconde Guerre mondiale qui est inaugurée cette année. Laetitia retient aussi les nombreuses rencontres qu'ont jalonné son parcours avec les habitants, les bouilleurs de crue, les distillateurs et les acteurs culturels du département. Aujourd'hui en disponibilité, elle réfléchit à une nouvelle orientation professionnelle. Et à l'écomusée, c'est Martine Aubry, responsable des collections, qui assure la direction. À lire sur lesterepublicain.fr, Padel Bro 70. Un complexe de 6 terrains couvrira à la mi-juin à Lure. Ça sera dans la zone du Tertre Landry. Ce projet familial représente un bâtiment de 2000 m² avec 6 terrains de padel, dont 5 pistes doubles, une piste simple. Les installations sont équipées de larges parois vitrées, d'un éclairage adapté et d'un gazon synthétique qui seront chauffés et climatisés. Ils sont affiliés à la Fédération Française de Tennis et le complexe va accueillir aussi bien les joueurs de loisirs que les compétitions. Il sera ouvert tous les jours de 10h à 23h et jusqu'à minuit le week-end. Les réservations se feront via une application dédiée avec accès au terrain grâce à un QR code. Il y aura également des vestiaires, une salle de réunion, la location de matériel, un espace bien-être. Pour compléter l'offre, Padel Bro 70 devient le premier complexe de ce type à ouvrir en Haute-Saône. 8h45, merci d'avoir choisi Pontoise Radio. Grand 8, panne et déambulateur, trois histoires improbables mais vraies après Boulevard Désert.

Merci d'avoir choisi Comptoise Radio pour démarrer ce mardi ensemble avec la playlist des Vosges chaunoises. Marc Lavoine, Céline Dion, Chapelle Rouen pour la suite. 8h48, des histoires improbables qui arrivent à des personnes ordinaires, c'est improbable mais vrai. La première histoire se passe au Texas. Des passagers d'un grand 8 sont restés bloqués à la verticale à 30 mètres de haut. Il y avait 8 personnes qui se trouvaient à bord du wagon. Le manège du parc Pleasure Pier a subi un dysfonctionnement. Résultat, arrêt immédiat du train. Les pompiers ont évacué les victimes une par une. L'opération de sauvetage a duré 4 heures et n'a fait aucun blessé. Ben, je pense que s'ils aimaient les sensations fortes, ils ont été servis. En Suisse, un automobiliste vient de perdre son permis de conduire pour 2 ans. Il est tombé en panne d'essence dans un tunnel d'autoroute. Sa voiture s'est immobilisée dans le tunnel. Il n'y avait aucune bande d'arrêt d'urgence. Ça a bloqué la circulation pendant plus d'une heure. Et le conducteur a expliqué, bah, y a un problème mécanique sur la voiture, elle est tombée en panne, et puis c'est pas ma faute quoi. Sauf que le dépanneur a constaté qu'il n'y avait plus de carburant dans le réservoir. Et la justice a considéré la conduite à sec sur autoroute comme une faute. Du coup, bim, retrait de permis pour 2 ans. C'est vrai qu'on a tous roulé à un moment donné, on est dans la réserve, on tire, et puis on se dit, en espérant que ça tombe pas en panne. En Allemagne, une personne âgée en déambulateur fait le buzz. Elle s'est retrouvée sur la photo d'un radar automatique. Le radar contrôlait la vitesse dans une zone limitée à 30 km/h. Un automobiliste roule à 42, boum, il se fait flasher. Les agents visionnent l'image pour identifier l'infraction. Et en fait, ils ont découvert une grand-mère sur le cliché en train de marcher avec son déambulateur, avec un sac de course en fait. Elle est devant la voiture, sa silhouette a masqué la plaque d'immatriculation. Du coup, le conducteur n'est pas verbalisé, pas de retrait de points et tout ça. Gros coup de chance, faut qu'il joue au loto. 8h50, à suivre votre horoscope sur Comptoise Radio. Vierge, vous allez faire une rencontre aujourd'hui, vous êtes le signe fort du jour. Votre horoscope après Chapelle Roanne.

0: Taylor Swift, Marc Lavoine, Céline Dion arrive pour la suite. Il est 8h53, votre horoscope de ce mardi 2 juin.
1: Bélier, toutes vos demandes du jour aboutissent, bravo.
2: Taureau, la romance vous transporte sur un nuage de douceur.
3: Gémeaux, le moment est bien choisi pour lancer de nouvelles idées.
4: Cancer, l'ajout d'une touche de folie pimente votre quotidien.
5: Lion, le bien-être personnel est votre priorité aujourd'hui.
6: Vierge, le signe fort du jour, une belle rencontre vient briser votre routine de célibataire.
7: Balance, l'entente est au beau fixe sous votre toit.
8: Scorpion, votre partenaire cède à tous vos caprices avec le sourire.
9: Sagittaire, l'intuition reste la meilleure boussole pour vos choix.
10: Capricorne, une vague de calme vous aide à passer une belle journée.
11: Verseau, des choix importants dessinent votre avenir au bureau.
12: Poisson, la confiance mutuelle renforce votre union.
13: À suivre sur Comtoise Radio, à 9h, la journée Sport Armée Jeunesse vient de se dérouler sur la BA116.
14: Reportage après Céline Dion qui arrive juste après ça sur Comtoise Radio.
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Très belle matinée, c'est JP le matin. À suivre dans la prochaine demi-heure, nous irons à Saint-Bresson retrouver nos enfants comtois pour parler du métier qu'ils souhaitent faire plus tard. Est-ce qu'ils veulent faire youtubeur? Est-ce qu'ils veulent faire comme papa et maman? La réponse dans 20 minutes. Et puis nous parlerons loyer impayé et conséquences. Comment essayer d'arranger la situation? Ça sera dans Conseil d'experts pour la suite. La playlist des Vosges-Chaunoises avec Les Frangines, Taylor Swift et Marc Lavoine. Mardi 2 juin, il est 9h.

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1: Bonjour, dans l'actualité aujourd'hui dans les Vosges-Saônoises, la journée sport armée jeunesse vient de se dérouler sur la baie 116 de Luxeuil-Saint-Sauveur. Ont participé les escadrières jeunesse de Luxeuil et Dijon, les jeunes sapeurs-pompiers de Luré-Luxeuil, les cadets de la gendarmerie, les cadets de la défense de Haute-Saône et les élèves de la classe de défense du collège des Thermes de Luxeuil. Le but de cette journée sportive est de travailler la cohésion. Et pas seulement, l'adjudant-chef Sébastien.
2: C'est de véhiculer certaines valeurs qui sont chères aux armées, le goût de l'effort, l'entraide, la cohésion.
1: Les particularités, la quasi-totalité des épreuves sportives se fait à deux ou à quatre.
2: Pour essayer de développer ces valeurs d'entraide, d'encouragement, que les plus forts pallient aux lacunes des plus faibles et pour que l'équipe en ressorte grandie.
1: Parmi les participants, une quinzaine de collégiens des classes de défense du Collège des Thermes, les 4e et 3e, Vadim Federspild, enseignant d'éducation physique au Collège des Thermes de Luxeuil.
3: Sur la coopération, l'engagement de soi, pouvoir réussir quelque chose de manière collective, voir les valeurs de la République, les valeurs du sport, de l'école. C'est quand même une journée sport armée jeunesse, un challenge par rapport aux autres équipes, voir de quoi on est capable et pouvoir se motiver pour la suite si on a envie de poursuivre dans une de ces activités.
1: Une autre Haute-Saônoise condamnée à 10 000 euros d'amende, dont la moitié avec sursis, et son ex-compagnon écope d'un an de prison avec sursis, à une interdiction du territoire français pendant 5 ans. Selon l'enquête, l'homme vivait sous une fausse identité depuis le début des années 2000. Le couple a perçu frauduleusement plusieurs aides, dont le RSA, les APL et la prime de Noël. Le préjudice pour la CAF et le département est estimé à plus de 70 000 euros. Jusqu'à samedi, la Haute-Saône vivra au rythme de la semaine de la sécurité routière. Une mobilisation décidée par la préfecture alors que l'accidentalité est en forte hausse depuis le début de l'année. Depuis janvier, le département a enregistré 58 accidents, 10 décès et 60 blessés. C'est près de 40% d'accidents de plus que l'année dernière à la même période. Tout au long de la semaine, des actions de sensibilisation et des contrôles renforcés seront organisés. Un village sécurité routière sera notamment installé demain, mercredi à Vesoul, entre la place traîner la place de la République. Les forces de l'ordre mèneront également des opérations ciblées sur la vitesse, l'alcool, les stupéfiants et l'usage du téléphone au volant. Une journée dédiée aux conducteurs de deux roues est également prévue samedi à Lure. Un accident qui va se rajouter à ces accidents depuis le début de l'année qui a provoqué un gros bouchon et une coupure de la circulation hier matin. C'était vers 8h sur la RN 57 à hauteur du radar de Saint-Sauveur, dans le sens Fougerolles-Luxeuil. Une voiture a freiné brutalement en arrivant devant le radar. Un poids lourd derrière a tapé plusieurs voitures. Trois voitures sont impliquées dans l'accident avec le poids lourd en plus. Les dégâts sont uniquement matériels. 5 personnes ont été conduites à l'hôpital de Vesoul pour un contrôle de santé. Les tests d'alcoolémie et de drogue se sont révélés négatifs. Basket, handball, natation, ce sont quelques-unes des activités du stage multisport qui se déroulera à Luxeuil du lundi 13 au samedi 18 juillet. Ça s'adresse aux enfants de 11 à 16 ans. Justine Taclet, adjointe au sport à la mairie de Luxeuil.
4: Le but de ce stage multisport, du coup, c'est de faire découvrir à l'ensemble de la population du bassin de Luxeuil tous nos beaux clubs luxeuviens et la diversité des sports qu'il peut y avoir dans notre ville.
1: Nouveauté, un atelier Nutrisport.
4: C'est pour pouvoir sensibiliser les enfants à la nutrition. Aujourd'hui, dans notre vie de tous les jours, c'est une réelle problématique. Les enfants qui s'alimentent mal, qui découvrent des fruits à l'école, etc. Donc le but de ce stage était aussi de pouvoir montrer comment avoir une bonne alimentation et comment le faire aussi simplement et avec peu de moyens.
1: Les tarifs sont de 25 à 65 euros pour la semaine. Ça s'adresse à tous les enfants sur la tranche d'âge donc de 11 à 16 ans. Les inscriptions, vous les faites auprès du pôle sportif de la mairie de Luxeuil.
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1: Alors actuellement il fait beau dans les Vosges-Saônoises, ça va craquer, on attend des nuages, des averses orageuses. Cet après-midi, la Haute-Saône et les Vosges seront placés en vigilance jaune aux orages. 18 degrés globalement sur les Vosges-Saônoises, 18 de Lure à Luxeuil, 18 de Fougerolles-Assaut, 18 à Saint-Loup, Paumois et Frotté-les-Lures. Demain matin, de la grisaille et des averses, l'après-midi un ciel nuageux avec 19 degrés au maximum.
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0: David Hallyday, Katsai, Les Frangines pour la suite de la playlist des Vosges chaunoises à 9h12. 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
2: Bonjour Sandrine.
3: Bonjour.
2: De la DIL 70-90 à Vesoul, il peut arriver que notre locataire ait des impayés. Que faut-il faire? Est-ce que nous devons anticiper aussi la prochaine trêve hivernale?
3: Si vous avez des impayés, première chose à faire, c'est déjà de contacter le locataire pour essayer de trouver une solution amiable. Donc on propose un échéancier, le locataire peut très bien, s'il a repris le paiement du loyer pendant 3 mois, contacter un travailleur social pour avoir une aide du département. Donc ça c'est l'option positive. Si malheureusement votre locataire ne répond pas à vos demandes, c'est là où effectivement vous pouvez engager la procédure d'expulsion. Donc une procédure d'expulsion, en moyenne, il faut compter entre un an et demi avant qu'elle aboutisse. Donc quand on parle de trêve hivernale, c'est seulement quand vous avez votre décision de justice, donc au bout d'une procédure, comme on a vu, assez longue, c'est là où effectivement on ne peut pas expulser le locataire, puisque du 1er novembre au 31 mars, les expulsions sont gelées. Ça veut dire que là, le commissaire de justice attendra le 1er avril, du moment qu'il y a une décision de justice expulsant le locataire, pour demander le départ du locataire.
2: Merci Sandrine, de l'ADIL 70-90 à Vesoul.
0: L'IA est-elle un moteur de recherche? On en parlera demain dans Conseil d'experts. Katsai, Les Frangines, et puis juste après, nous parlerons métier. Quel métier veulent faire nos enfants comtois? C'est la suite sur Comtoise Radio.

0: À venir dans la playlist des Vosges chaunoises, le nouveau titre de Gauvin Serres, 4 enfants plus loin. On aura également Keane et David Hallyday. À 9h20, nous sommes à l'école de Saint-Bresson pour les enfants comtois.
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0: Chaque jour, nous allons à la rencontre des enfants de notre territoire. Nous leur posons une question dans l'air du temps. Ce sont les enfants comtois. Aujourd'hui, c'est la phase d'admission sur Parcoursup, l'occasion de savoir ce que nos enfants comtois veulent faire plus tard. Nous sommes avec Elio, Jules, Ella, Florian, Zélie, Meva, Mathis. Ils sont dans la classe de maîtresse Vanessa, l'école de Saint-Bresson.
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3: Quel métier aimerais-tu faire plus tard ?
4: Je voudrais devenir chocolatier, parce que le chocolat sent très bon.
5: J'aimerais être agricultrice, car c'est le métier de mon papa, et je trouve que c'est amusant. J'aime les animaux et aller dans les tracteurs.
6: Fermier, car j'adore les animaux.
7: Bah, les animaux de compagnie.
8: Boulangère, parce que maman, elle est boulangère aussi. Ben, faire du pain.
9: Agriculteur, parce que papa et papy le font, et j'aime bien les vaches.
10: J'aimerais être fermière, j'adore les animaux et puis surtout j'adore être dehors.
11: Être soigneur animalier car j'adore les animaux.
0: Demain, nos enfants comtois nous emmèneront faire un tour en vélo et nous dirons le coin qu'ils adorent.
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0: La journée sport armée jeunesse vient de se dérouler sur la BA116. Reportage après Keane et David Hallyday sur Comtoise Radio. 9h22, belle journée.

0: Pontoise Radio, la suite de la playlist des Vosges chaunoises avec Christophe Maé, Shakira, le nouveau titre de Gauvin Serres, ça s'appelle 4 enfants plus loin. Petit moment d'émotion, où il va parler de sa maman, on pourrait peut-être verser une larmichette. Pour le contenu, votre horoscope, les Vierges, vous êtes le signe fort, vous êtes en mode rencontre, on en parlera avant 10h. Et puis on s'intéressera aux entreprises qui recrutent près de chez nous dans les Vosges chaunoises. C'est la suite, il est 9h30.
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0: Bonjour, dans l'actualité, aujourd'hui, la journée sport armée jeunesse vient de se dérouler sur la BA116 de Luxeuil-Saint-Sauveur. Ont participé les escadrières jeunesse de Luxeuil et Dijon, les jeunes sapeurs-pompiers de Luret Luxeuil, les cadets de la gendarmerie, les cadets de la défense de la Haute-Saône et les élèves de la classe de défense du collège des Termes de Luxeuil. Le but de cette journée sportive est de travailler la cohésion et pas seulement l'adjudant-chef Sébastien.
2: C'est de véhiculer certaines valeurs qui sont chères aux armées, le goût de l'effort, l'entraide, la cohésion.
0: La particularité, c'est que la quasi-totalité des épreuves sportives se fait à 2 ou à 4.
2: Pour essayer de développer ces valeurs d'entraide, d'encouragement, que les plus forts pallient aux lacunes des plus faibles et pour que l'équipe en ressorte grandie.
0: Parmi les participants, une quinzaine de collégiens des classes de défense du Collège des Termes, les 4e et les 3e. Vadim Federspild, enseignant d'éducation physique au Collège des Termes de Luxeuil.
3: Sur la coopération, l'engagement de soi, pouvoir réussir quelque chose de manière collective, voir les valeurs de la République, les valeurs du sport, de l'école. C'est quand même une journée sport armée jeunesse. Un challenge par rapport aux autres équipes. Voir de quoi on est capable et pouvoir se motiver pour la suite si on a envie de poursuivre dans une de ces activités.
0: Une autre saunoise condamnée à 10 000 euros d'amende, dont la moitié avec sursis, et son ex-compagnon écope de 12 mois de prison avec sursis et d'une interdiction du territoire français pendant 5 ans. Selon l'enquête, l'homme vivait sous une fausse identité depuis le début des années 2000. Le couple aurait perçu frauduleusement plusieurs aides, dont le RSA, les APL et la prime de Noël. Le préjudice pour la CAF et le département est estimé à plus de 70 000 euros. Jusqu'à samedi, la Haute-Saône vit au rythme de la semaine de la sécurité routière. Une mobilisation décidée par la préfecture et la justice, alors que l'accidentalité est en forte hausse depuis le début de l'année. Depuis janvier, le département a déjà enregistré 58 accidents, 10 décès et 60 blessés. C'est près de 40% d'accidents de plus que l'année dernière sur la même période. Et tout au long de la semaine, des actions de sensibilisation et des contrôles renforcés seront organisés. Un village sécurité routière sera installé demain, mercredi, à Vesoul. Ça sera entre la place Rennais et la place de la République. Les forces de l'ordre mèneront également des opérations ciblées sur la vitesse, l'alcool, les stupéfiants et l'usage du téléphone au volant. Une journée dédiée aux conducteurs de deux roues est également prévue samedi à Lure. Un accident supplémentaire qui s'est produit hier provoquant un gros bouchon et puis une coupure d'une partie de la RN57. C'était hier matin vers 8h à la hauteur du radar de Saint-Sauveur dans le sens Fougerolles-Luxeuil. Une voiture a freiné brutalement devant le radar. Un camion qui suivait a percuté les voitures. 3 voitures et un camion impliqués. Des dégâts uniquement matériels. 5 personnes ont été conduites à l'hôpital de Vesoul pour un contrôle de santé. Les tests d'alcoolémie et de drogue se sont révélés négatifs. Basket, handball, natation, ce sont quelques-unes des activités du stage multisport qui se déroule à Luxeuil du lundi 13 au samedi 18 juillet. Ça s'adresse aux enfants de 11 à 16 ans. Justine Taclet, adjointe au sport à la mairie de Luxeuil.
4: Le but de ce stage multisport, du coup, c'est de faire découvrir à l'ensemble de la population du bassin de Luxeuil tous nos beaux clubs luxeuviens et la diversité des sports qu'il peut y avoir dans notre ville.
0: Et particularité, une nouveauté cette année, un atelier Nutrisport.
4: C'est pour pouvoir sensibiliser les enfants à la nutrition. Aujourd'hui, dans notre vie de tous les jours, c'est une réelle problématique. Les enfants qui s'alimentent mal, qui découvrent des fruits à l'école, etc. Donc le but de ce stage, c'était aussi de pouvoir montrer comment avoir une bonne alimentation et comment le faire aussi simplement et avec peu de moyens.
0: Les tarifs vont de 25 à 65 euros pour la semaine. Vous vous inscrivez auprès du pôle sportif de la mairie de Luxeuil.
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0: Il fait bon pour l'instant, mais ça va craquer dans la journée. On attend plus de nuages, des averses orageuses. Cet après-midi, la Haute-Saône et les Vosges sont placés en vigilance jaune aux orages. 18 degrés au maximum, 18 de Lure à Luxeuil, 18 de Fougerolles-Assau, 18 à Saint-Loup, Pomoy et Frotté-les-Lures. Demain matin, de la grisaille et des averses. L'après-midi, un ciel nuageux avec 19 degrés au maximum.
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0: 9h35, ça recrute dans les Vosges chaunoises, ça sera avec Arnaud. Juste avant ça, voici Shakira, puis juste avant, une nouveauté, le dernier titre de Gauvin Cerce, 4 enfants plus loin sur Comptoise Radio. 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

0: Dans la playlist des Vosges chaunoises, Joe Christophe Maï. À 9h42, nous nous intéressons aux entreprises qui recrutent du côté de Vesoul, Lure, Melizé. C'est vos offres d'emploi avec Arnaud.
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2: Bonjour. À Melizé, le collège des Milletans recrute un assistant d'éducation en CDD de 12 mois à temps partiel de 22 heures par semaine pour la prochaine année scolaire. Le salaire proposé est de 12 euros brut de l'heure. Vous accueillez les élèves, assurez la surveillance dans l'établissement, gérez les absences et les retards, contrôlez les entrées et sorties et veillez au respect du règlement intérieur et des consignes de sécurité. Vous êtes également en contact avec les familles et accompagnez les élèves dans leur quotidien scolaire. Le poste demande un niveau bac minimum et une première expérience dans le milieu éducatif est appréciée. Vous êtes réactif, à l'aise en équipe, capable de gérer les conflits avec fermeté et bienveillance et vous avez une bonne aisance relationnelle et informatique. Les débutants sont acceptés. À Lure, Burger King recrute un équipier polyvalent en alternance en contrat d'apprentissage de 12 mois à 35 heures par semaine. Le salaire est compris entre 900 et 1800 euros brut par mois. Vous accueillez les clients, préparez et servez les produits, participez à l'entretien du restaurant et appliquez les règles d'hygiène et de sécurité au sein d'une équipe dynamique. Le poste s'adresse aux candidats préparant un CAP, un titre professionnel ou un bac pro dans le commerce, la restauration ou le management. Vous êtes dynamique, rigoureux, avec l'esprit d'équipe et le sens du service. Les débutants sont acceptés. À Vesoul, l'association Addiction France recrute un médecin en addictologie ou généraliste en CDI à temps partiel de 33 heures par semaine, avec une prise de poste dès que possible. Le salaire va de 4800 à 8500 euros brut par mois selon votre profil. Vous assurez le suivi médical des patients en consultation individuelle. Vous participez aussi aux projets thérapeutiques, aux réunions pluridisciplinaires et au travail de coordination avec l'équipe. Les téléconsultations sont possibles. Vous êtes docteur en médecine, spécialisé en addictologie ou prêt à vous former. Vous avez le permis voiture et vous êtes autonome, rigoureux, bienveillant et à l'aise dans le travail en équipe. Les débutants sont acceptés. Pour postuler, rendez-vous sur France Travail.
0: Vous êtes vierge, vous êtes le signe fort de cette journée. L'horoscope complet après la playlist des Vosges chaunoises avec Joe et Christophe Maé. 9h44, bon mardi.

0: Comptoise Radio, le groupe local Kaysaria, Alex Warren et Jungly dans la suite de la playlist des Vosges chaunoises. 9h50, votre horoscope de ce mardi 2 juin.
1: Bélier, toutes vos demandes du jour aboutissent, bravo.
2: Taureau, la romance vous transporte sur un nuage de douceur.
3: Gémeaux, le moment est bien choisi pour lancer de nouvelles idées.
4: Cancer, l'ajout d'une touche de folie pimente votre quotidien.
5: Lion, le bien-être personnel est votre priorité aujourd'hui.
6: Vierge, le signe fort du jour, une belle rencontre vient briser votre routine de célibataire.
7: Balance, l'entente est tout beau fixe sous votre toit.
8: Scorpion, votre partenaire cède à tous vos caprices avec le sourire.
9: Sagittaire, l'intuition reste la meilleure boussole pour vos choix.
10: Capricorne, une vague de calme vous aide à passer une belle journée.
11: Verseau, des choix importants dessinent votre avenir au bureau.
12: Poisson, la confiance mutuelle renforce votre union.
13: À suivre à 10h dans l'actu des Vosges chaunoises, la journée sport armée jeunesse vient de se dérouler à la BA116.
14: Reportage à 10h, juste avant ça, Jungly qui arrive dans moins d'une minute sur Comptoise Radio.
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1: Bonjour, la journée sport armée jeunesse vient de se dérouler sur la BA116 de Luxeuil-Saint-Sauveur. Ont participé les escadrières jeunesse de Luxeuil et Dijon, les jeunes sapeurs-pompiers de Lure et Luxeuil, les cadets de la gendarmerie, les cadets de la défense de Haute-Saône et les élèves de la classe de défense du collège des Termes de Luxeuil. Le but de cette journée sportive est de travailler la cohésion et pas seulement l'adjudant-chef Sébastien.
2: C'est de véhiculer certaines valeurs qui sont chères aux armées, le goût de l'effort, l'entraide, la cohésion.
1: La particularité, c'est que la quasi-totalité des épreuves se fait à deux ou à quatre.
2: Pour essayer de développer ces valeurs d'entraide, d'encouragement, que les plus forts pallient aux lacunes des plus faibles et pour que l'équipe en ressorte grandie.
1: Parmi les participants, une quinzaine de collégiens des classes défense du collège des Termes, les 4e et les 3e, Vadim Federspiel, des enseignants d'éducation physique au collège des Termes de Luxeuil.
3: Sur la coopération, l'engagement de soi, pouvoir réussir quelque chose de manière collective, voir les valeurs de la République, les valeurs du sport, de l'école. C'est quand même une journée sport armée jeunesse, un challenge par rapport aux autres équipes, voir de quoi on est capable et pouvoir se motiver pour la suite si on a envie de poursuivre dans une de ces activités.
1: Une Haute-Saônoise condamnée à 10 000 euros d'amende, dont la moitié avec sursis, et son ex-compagnon écope lui d'un an de prison avec sursis et d'une interdiction du territoire français pendant 5 ans. Selon l'enquête, l'homme vivait sous une fausse identité depuis le début des années 2000. Le couple aurait perçu frauduleusement plusieurs aides, dont le RSA et les APL ainsi que la prime de Noël. Le préjudice pour la CAF et le département est estimé à plus de 70 000 euros. Jusqu'à samedi, la Haute-Saône vit au rythme de la semaine de la sécurité routière. Une mobilisation décidée par la préfecture alors que l'accidentalité est en forte hausse depuis le début de l'année. Depuis janvier, le département a enregistré 58 accidents, 10 décès, 60 blessés. C'est près de 40% d'accidents de plus que l'année dernière sur la même période. Tout au long de la semaine, des actions de sensibilisation et des contrôles seront renforcées. Un village sécurité routière sera installé demain, mercredi, à Vesoul. Ça sera entre la place René et la place de la République. Les forces de l'ordre mèneront également des opérations ciblées sur la vitesse, l'alcool, les stupéfiants et l'usage du téléphone au volant. Une journée dédiée aux conducteurs de deux roues est également prévue samedi à Lure. Autre accident qui s'est produit hier et qui s'ajoute à ceux énoncés, accident qui a provoqué un gros bouchon hier matin vers 8h sur la RN 57 à hauteur du radar de Saint-Sauveur dans le sens Fougerolles-Luxeuil. Un poids lourd a percuté plusieurs voitures, en cause une voiture qui aurait freiné brutalement devant le radar. Trois voitures et un camion sont impliqués. Les dégâts sont uniquement matériels. 5 personnes ont été conduites à l'hôpital de Vesoul pour un contrôle de santé. Les tests d'alcoolémie et de drogue se sont révélés négatifs. Basket, handball, natation, ce sont quelques-unes des activités du stage multisport qui se déroule à Luxeuil du lundi 13 au samedi 18 juillet. Ça s'adresse aux enfants de 11 à 16 ans. Justine Taclet, adjointe au sport à la mairie de Luxeuil.
4: Le but de ce stage multisport, du coup, c'est de faire découvrir à l'ensemble de la population du bassin de Luxeuil tous nos beaux clubs luxeuviens et la diversité des sports qu'il peut y avoir dans notre ville.
1: Et nouveauté, un atelier Nutrisport.
4: C'est pour pouvoir sensibiliser les enfants à la nutrition. Aujourd'hui, dans notre vie de tous les jours, c'est une réelle problématique. Les enfants qui s'alimentent mal, qui découvrent des fruits à l'école, etc. Donc le but de ce stage, c'était aussi de pouvoir montrer comment avoir une bonne alimentation et comment le faire aussi simplement et avec peu de moyens.
1: Tarif de 25 à 65 euros pour cette semaine. Vous vous inscrivez auprès du pôle sportif de la mairie de Luxeuil.
5: La météo avec le département de la Haute-Saône. 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
1: Bon alors il fait encore beau ce matin, mais ça devrait craquer aujourd'hui. Des nuages, des averses orageuses sont attendues. Cet après-midi, la Haute-Saône et les Vosges sont placés en vigilance jaune aux orages. Avec 18 degrés sur les Vosges-Saônoises, 18 de Lure à Luxeuil, 18 de Fougerolles-Assaut, 18 degrés à Saint-Loup-sur-Semouse, Paumois et Frotté-les-Lure. Demain matin, de la grisaille et des averses. L'après-midi, un ciel nuageux avec 19 degrés au maximum.
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1: Demain, une matinale un petit peu plus allégée avec l'agenda, les infos.

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1: Bonjour, la journée sport armée jeunesse vient de se dérouler sur la BA116 de Luxeuil-Saint-Sauveur. Ont participé les escadrières jeunesse de Luxeuil et Dijon, les jeunes sapeurs-pompiers de Lure et Luxeuil, les cadets de la gendarmerie, les cadets de la défense de Haute-Saône et les élèves de la classe du collège des Termes de Luxeuil. Le but de cette journée sportive est de travailler la cohésion et pas seulement l'adjudant-chef Sébastien.
2: C'est de véhiculer certaines valeurs qui sont chères aux armées, le goût de l'effort, l'entraide, la cohésion.
1: Particularité, la quasi totalité des épreuves se fait à 2 ou à 4.
2: Pour essayer de développer ces valeurs d'entraide, d'encouragement, que les plus forts pallient aux lacunes des plus faibles et pour que l'équipe en ressorte grandie.
1: Parmi les participants, une quinzaine de collégiens des classes de défense du collège des Termes, les 4e et 3e, Vadim Federspild, enseignant d'éducation physique au collège des Termes de Luxeuil.
3: Sur la coopération, l'engagement de soi, pouvoir réussir quelque chose de manière collective, voir les valeurs de la République, les valeurs du sport, de l'école, c'est quand même une journée sport armée jeunesse, un challenge par rapport aux autres équipes, voir de quoi on est capable et pouvoir se motiver pour la suite si on a envie de poursuivre dans une de ces activités.
1: Une Haute-Saônoise condamnée à 10 000 euros d'amende, dont la moitié avec sursis, et son ex-compagnon écope de 12 mois de prison avec sursis, a une interdiction d'être sur le territoire français pendant 5 ans. Selon l'enquête, l'homme vivait sous une fausse identité depuis le début des années 2000. Le couple aurait réussi à percevoir frauduleusement plusieurs aides, dont le RSA, les APL et la prime de Noël. Le préjudice pour la CAF et le département est estimé à plus de 70 000 euros. Jusqu'à samedi, la Haute-Saône vit au rythme de la semaine de la sécurité routière. Une mobilisation décidée par la préfecture alors que l'accidentalité est en forte hausse depuis le début de l'année. Depuis janvier, le département a déjà enregistré 58 accidents, 10 décès et 60 blessés. C'est près de 40% d'accidents de plus qu'à la même période l'an dernier. Et tout au long de la semaine, des actions de sensibilisation et des contrôles renforcés sont organisés. Un village de sécurité routière est prévu demain, mercredi, à Vesoul, entre la place Rennes et la place de la République. Les forces de l'ordre mèneront également des opérations ciblées sur la vitesse, l'alcool, les stupéfiants et l'usage du téléphone au volant. Une journée dédiée aux conducteurs de deux roues est également prévue samedi à Lure. Accident et gros bouchon hier matin vers 8h, une partie de la RN57 a été fermée. L'accident s'est produit à la hauteur du radar de Saint-Sauveur. Une voiture freine brutalement devant le radar fixe. Un camion derrière percute d'autres voitures. 3 voitures et 1 camion sont impliqués. Les dégâts sont uniquement matériels. 5 personnes ont été conduites à l'hôpital de Vesoul pour un contrôle de santé. Les tests d'alcoolémie et de drogue se sont révélés négatifs. Basket, handball, natation, ce sont quelques-unes des activités du stage multisport qui se déroule à Luxeuil du lundi 13 au samedi 18 juillet. Ça s'adresse aux enfants de 11 à 16 ans. Justine Taclet, adjointe au sport à la mairie de Luxeuil.
4: Le but de ce stage multisport, du coup, c'est de faire découvrir à l'ensemble de la population du bassin de Luxeuil tous nos beaux clubs luxeuviens et la diversité des sports qu'il peut y avoir dans notre ville.
1: Nouveauté, un atelier Nutrisport.
4: C'est pour pouvoir sensibiliser les enfants à la nutrition. Aujourd'hui, dans notre vie de tous les jours, c'est une réelle problématique. Les enfants qui s'alimentent mal, qui découvrent des fruits à l'école, etc. Donc le but de ce stage, c'était aussi de pouvoir montrer comment avoir une bonne alimentation et comment le faire aussi simplement et avec peu de moyens.
1: Les tarifs vont de 25 à 65 euros pour la semaine. Inscription auprès du pôle sportif de la mairie de Luxeuil.
5: La météo avec le département de la Haute-Saône. 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
1: Vigilance jaune aux orages cet après-midi pour la Haute-Saône et les Vosges. 18 degrés sur les Vosges-Saônoises, 18 de Lure à Luxeuil, 18 de Fougerolasso, 18 à Saint-Loup, Pomois et Frotté-Lillure. Demain matin, de la grisaille et des averses. L'après-midi, un ciel nuageux avec 19 degrés au maximum.
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2: Bonjour Joanne Perron.
3: Bonjour.
2: Spécialiste et formateur en intelligence artificielle, des fois on a tendance à mélanger les deux, moteur de recherche et IA.
3: J'entends parfois la remarque, au fond, ChatGPT, c'est juste un nouveau Google. Et c'est vrai qu'en apparence, ça peut y ressembler. Hein. On pose une question, on obtient une réponse, on cherche une info, l'outil nous répond en quelques secondes. Alors forcément, on pourrait croire que l'intelligence artificielle, c'est simplement un super moteur de recherche plus moderne.

0: En réalité, c'est pas tout à fait la même chose. Un moteur de recherche, comme Google, ça fonctionne un peu comme une immense bibliothèque. Ça parcourt Internet, ça répertorie des pages, ça les classe, puis ça propose une liste de résultats en fonction de ce qu'on a cherché. L'intelligence artificielle, elle fonctionne différemment. Elle se contente pas de vous montrer des documents. Elle fabrique directement une réponse en langage naturel, comme si quelqu'un faisait une synthèse de tout ça. C'est justement ce qui la rend si pratique. Au lieu de passer 20 minutes à lire plusieurs articles pour comprendre un sujet, vous pouvez simplement demander à une IA, explique-moi la différence entre une pompe à chaleur RR et RO. Mais c'est aussi là que le danger commence. Parce qu'un moteur de recherche vous montre ses sources. Vous le voyez sur le site, l'auteur, la date. Une IA, elle peut donner une réponse très bien écrite, même quand elle se trompe. L'IA peut produire une information fausse avec beaucoup d'assurance. Et le problème, c'est que plus la réponse est bien formulée, plus on a envie de lui faire confiance. La bonne méthode, c'est donc d'utiliser l'IA comme un assistant de compréhension, pas comme un oracle. Demandez-lui de vous expliquer, de vous résumer, de vous donner des points de vigilance, de vous aider à comparer. Mais quand l'information est importante, demandez aussi d'où elle vient. Parce qu'au fond, le moteur de recherche, il vous ouvre les portes. L'intelligence artificielle, elle vous raconte ce qu'elle pense avoir vu derrière ces portes. Mais avant d'entrer, il vaut quand même mieux vérifier que la pièce existe.
1: Merci Joanne Théron, spécialiste et formateur en intelligence artificielle à Besançon.
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1: Bonjour, à Luxeuil, le service de l'énergie opérationnelle recrute 15 conducteurs super poids lourds militaires en CDD de 3 ans renouvelables à 35 heures par semaine. Le salaire va de 2000 à 5000 euros bruts par mois avec jusqu'à 50 jours de permission par an. Vous assurez le transport et l'avitaillement en carburant des matériels militaires, la conduite de véhicules citernes, la maintenance des équipements pétroliers et la participation aux opérations logistiques et exercices militaires. Des formations rémunérées sont prévues dès l'entrée en poste, notamment pour les permis poids lourd et le permis super poids lourd. Vous êtes de nationalité française, âgé de 17 à 30 ans et vous avez le permis B. Vous êtes rigoureux, autonome et appréciant le travail en équipe. Les débutants sont acceptés. À Vesoul, le restaurant Tasty House recrute un cuisinier en CDI à temps plein de 35 heures par semaine avec travail les week-ends et les jours fériés. Le salaire est à discuter selon l'expérience et vous bénéficiez de 2 jours de repos consécutifs. Vous préparez les aliments et les plats avec l'équipe en cuisine, gérez les stocks, assurez le dressage des assiettes et veillez au respect des règles d'hygiène et de sécurité alimentaire. Vous participez aussi au nettoyage et à l'organisation de la cuisine au quotidien. Vous êtes autonome, rigoureux et rapide dans l'exécution des tâches. Une expérience en cuisine est demandée et un diplôme en école de cuisine est apprécié. À Remiremont, la Poste recrute un facteur en CDD de 2 semaines renouvelables à 35 heures par semaine. Le salaire est de 12 euros brut de l'heure et les horaires sont à définir selon le secteur et une formation d'une semaine est assurée avant la prise de poste. Vous assurez le tri du courrier, la préparation de votre tournée et la distribution des lettres et colis en voiture ou à vélo électrique. Ce poste demande aussi de l'aisance avec les outils numériques et du port de charge. Vous avez le permis voiture depuis plus de 2 ans, vous êtes capable de vous repérer facilement et vous êtes à l'aise avec la lecture et l'écriture. Les débutants sont acceptés. Pour postuler, rendez-vous sur francetravail.fr.
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1: Bonjour, cette semaine de mardi à dimanche, 10h midi, 14h30, 18h30 à la Galerie des Arts de Luxeuil, c'est l'exposition Jules et Jenny. Thierry Picard, président de l'association autour de Jenny Luxeuil.
2: Donc de Jules Adler et Jenny Luxeuil, qui sont deux Franc-Comtois natifs de Luxeuil-des-Bains. Tous les deux sont montés à Paris pour y faire carrière, donc le premier est peintre naturaliste de renommée internationale et la seconde est actrice de cinéma durant les années folles. Ils étaient contemporains. Si on considère leur date de naissance et de décès, ils ont partagé une tranche de 47 ans durant le XXe siècle, elle étant née en 1905 et lui mort en 1952. Il n'est donc pas insensé qu'ils se soient rencontrés soit à Paris ou à Luxeuil-des-Bains, ville à laquelle ils étaient très attachés et où ils y revenaient tous deux régulièrement pour se ressourcer. C'est à partir de là que nous avons imaginé cette rencontre et c'est tout naturellement que Jenny est devenue l'ambassadrice qui invitera le public à parcourir cette exposition et faire découvrir une quarantaine d'œuvres. Certaines seront accompagnées de commentaires. Alors, il y aura des toiles, des aquarelles, des dessins originaux qui côtoient des courriers et des autographes signés de la main du maître. Ces textes dévoilant la personnalité de leur auteur. On y trouvera également une large gamme de cartes postales représentant des tableaux de Jules Adler, témoignages du grand renom dont il jouissait à l'époque. Il y aura également des compositions achevées accompagnées d'une étude préalable permettant de visualiser le cheminement de création de l'artiste.
1: Deux artistes luxeuviens à l'honneur dans cette expo, Jules et Jenny à la Galerie des Arts de l'Espace Frichet, c'est de mardi à dimanche et c'est gratuit.
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1: Bonjour, la journée sport armée jeunesse vient de se dérouler sur la BA116 de Luxeuil-Saint-Sauveur. Ont participé les escadrières jeunesse de Luxeuil et Dijon, les jeunes sapeurs-pompiers de Luré-Luxeuil, les cadets de la gendarmerie, les cadets de la défense de Haute-Saône et les élèves de la classe du collège des Termes de Luxeuil. Le but de cette journée sportive est de travailler la cohésion et pas seulement l'adjudant-chef Sébastien.
2: C'est de véhiculer certaines valeurs qui sont chères aux armées, le goût de l'effort, l'entraide, la cohésion.
1: Particularité, la quasi totalité des épreuves se fait à 2 ou à 4.
2: Pour essayer de développer ces valeurs d'entraide, d'encouragement, que les plus forts pallient aux lacunes des plus faibles et pour que l'équipe en ressorte grandie.
1: Parmi les participants, une quinzaine de collégiens des classes de défense du Collège des Termes, les 4e et 3e, Vadim Federspild, enseignant d'éducation physique au Collège des Termes de Luxeuil.
3: Sur la coopération, l'engagement de soi, pouvoir réussir quelque chose de manière collective, voir les valeurs de la République, les valeurs du sport, de l'école, c'est quand même une journée sport armée jeunesse, un challenge par rapport aux autres équipes, voir de quoi on est capable et pouvoir se motiver pour la suite si on a envie de poursuivre dans une de ces activités.
1: Une Haute-Saônoise condamnée à 10 000 euros d'amende, dont la moitié avec sursis, et son ex-compagnon écope de 12 mois de prison avec sursis, a une interdiction d'être sur le territoire français pendant 5 ans. Selon l'enquête, l'homme vivait sous une fausse identité depuis le début des années 2000. Le couple aurait réussi à percevoir frauduleusement plusieurs aides, dont le RSA, les APL et la prime de Noël. Le préjudice pour la CAF et le département est estimé à plus de 70 000 euros. Jusqu'à samedi, la Haute-Saône vit au rythme de la semaine de la sécurité routière. Une mobilisation décidée par la préfecture alors que l'accidentalité est en forte hausse depuis le début de l'année. Depuis janvier, le département a déjà enregistré 58 accidents, 10 décès et 60 blessés. C'est près de 40% d'accidents de plus qu'à la même période l'an dernier. Et tout au long de la semaine, des actions de sensibilisation et des contrôles renforcés sont organisés. Un village de sécurité routière est prévu demain, mercredi à Vesoul, entre la place Rennais et la place de la République. Les forces de l'ordre mèneront également des opérations ciblées sur la vitesse, l'alcool, les stupéfiants et l'usage du téléphone au volant. Une journée dédiée aux conducteurs de deux roues est également prévue samedi à Lure. Accident et gros bouchon hier matin vers 8h, une partie de la RN57 a été fermée. L'accident s'est produit à la hauteur du radar de Saint-Sauveur. Une voiture freine brutalement devant le radar fixe. Un camion derrière percute d'autres voitures. 3 voitures et un camion sont impliquées. Les dégâts sont uniquement matériels. 5 personnes ont été conduites à l'hôpital de Vesoul pour un contrôle de santé. Les tests d'alcoolémie et de drogue se sont révélés négatifs. Basket, handball, natation, ce sont quelques-unes des activités du stage multisport qui se déroule à Luxeuil du lundi 13 au samedi 18 juillet. Ça s'adresse aux enfants de 11 à 16 ans. Justine Taclet, adjointe au sport à la mairie de Luxeuil.
4: Le but de ce stage multisport, du coup, c'est de faire découvrir à l'ensemble de la population du bassin de Luxeuil tous nos beaux clubs luxeuviens et la diversité des sports qu'il peut y avoir dans notre ville.
1: Nouveauté, un atelier Nutrisport.
4: C'est pour pouvoir sensibiliser les enfants à la nutrition. Aujourd'hui, dans notre vie de tous les jours, c'est une réelle problématique. Les enfants qui s'alimentent mal, qui découvrent des fruits à l'école, etc. Donc le but de ce stage, c'était aussi de pouvoir montrer comment avoir une bonne alimentation et comment le faire aussi simplement et avec peu de moyens.
1: Les tarifs vont de 25 à 65 euros pour la semaine. Inscription auprès du pôle sportif de la mairie Luxeuil.
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1: Vigilance jaune aux orages cet après-midi pour la Haute-Saône et les Vosges. 18 degrés sur les Vosges saônoises, 18 de Lure à Luxeuil, 18 de Fougerolles-Assaut, 18 à Saint-Loup, Pomois et Frotté-Lillure. Demain matin, de la grisaille et des averses. L'après-midi, un ciel nuageux avec 19 degrés au maximum.
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1: Bonjour Marie-Agnès.
2: Bonjour Jean-Pierre.
1: D'Optique Valentini à Fougerolles, nous parlons santé visuelle et aujourd'hui on va faire attention aux UV.
2: Il est vrai qu'avec le retour des beaux jours et des activités en extérieur, c'est aussi le moment idéal pour penser à protéger ses yeux du soleil, tout comme on pense à protéger sa peau. Les rayons ultraviolets ne concernent pas uniquement l'été ou la plage, ils traversent les nuages, se réfléchissent sur l'eau, le sable ou encore la neige et peuvent abîmer progressivement les structures de l'œil. Sachant qu'une exposition répétée sans protection peut favoriser certaines atteintes oculaires assez graves et irréversibles. Les enfants méritent d'ailleurs une attention particulière parce que leurs yeux filtrent moins bien les UV que ceux des adultes. Et pour bien protéger ses yeux, il est important de choisir des lunettes de soleil adaptées. Et c'est pour cela qu'il existe plusieurs catégories de verres solaires selon l'intensité lumineuse. La catégorie 0, par exemple, ce sont des verres très clairs. La catégorie 1, teinte légère. La 2, teinte moyenne. La catégorie 3, c'est une teinte foncée, c'est la catégorie la plus utilisée au quotidien. La catégorie 4 est la plus foncée, elle est déconseillée pour la conduite. Au-delà de la teinte, il faut savoir que l'essentiel reste une protection UV 100% certifiée CE pour protéger efficacement ses yeux du soleil. Des verres foncés sans véritable protection UV peuvent même être plus dangereux que l'absence de lunettes parce qu'ils dilatent la pupille et laissent pénétrer davantage d'UV nocif. On pense qu'on est protégé, eh ben non. N'hésitez pas à faire vérifier la qualité de la protection UV de vos verres par votre opticien et porter des bonnes lunettes de soleil est essentiel pour la santé visuelle.
1: Merci Marie-Agnès d'Optique Valentini à Fougerolles.
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1: Bonjour, à Luxeuil, l'armée de l'air et de l'espace recrute des maîtres chiens en CDD de 3 ans à 35 heures par semaine avec travail de nuit, week-end, jours fériés et astreintes. Le salaire débute à 1900 euros brut par mois avec hébergement et restauration inclus. Vous assurez la sécurité des sites militaires en patrouille avec votre chien, participez aux missions de protection sur le territoire national et en opération extérieure, et réalisez le dressage, les soins et l'entraînement de votre animal. Vous pouvez aussi intervenir en technique de combat et en surveillance de site. Vous êtes de nationalité française, âgé de moins de 30 ans, avec un niveau 3e minimum. Vous êtes une personne rigoureuse, autonome, réactive et passionnée par le travail avec les animaux. Les débutants sont acceptés. À Vesoul, Apicache recrute un directeur de magasin en CDI de 42 heures par semaine avec travail le samedi. Le salaire débute à 2500 euros brut par mois avec des primes à la clé. Vous pilotez l'activité du magasin au quotidien, management de l'équipe, accompagnement des clients, gestion des stocks, suivi des ventes en magasin et en ligne, mise en place des opérations commerciales et développement du chiffre d'affaires. Vous avez au moins 3 ans d'expérience comme responsable de magasin et un niveau Bac plus 2 minimum. Vous devez avoir le sens du leadership et des responsabilités, aimer le challenge et maîtriser la gestion des stocks et des commandes. Une connaissance des produits high-tech est appréciée. À Sceaux, l'EHPAD de Jean-Michel recrute un aide-soignant en CDD d'un mois renouvelable à temps plein de 35 heures par semaine avec travail les week-ends et les jours fériés. Le salaire proposé est de 2100 euros brut par mois et les horaires peuvent être du matin, d'après-midi ou en journée. Vous accompagnez les résidents dans les gestes du quotidien, réalisez les soins d'hygiène et de confort, surveillez l'état de santé des patients et transmettez les informations à l'équipe soignante. Vous utilisez également du matériel médicalisé et participez au bien-être des résidents. Vous êtes titulaire du diplôme d'état d'aide-soignant ou d'aide médico-psychologique, vous êtes autonome et avez vos vaccinations polio et hépatite B à jour. Les débutants sont acceptés. Pour postuler, rendez-vous sur francetravail.fr.
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1: Bonjour, Festival et Nature, trois idées de sortie proposées par Lucie de l'Office de Tourisme de Luxeuil.
2: On commence avec un festival à Saint-Loup-sur-Semouse la semaine du 8 au 13 juin, le Festival de l'Expression Culturelle. À travers des animations et des ateliers, venez découvrir la richesse et la diversité des cultures et vous ouvrir sur le monde. Café citoyen, repas musical, cinéma débat, demandez le programme auprès du Centre culturel et social de Saint-Loup et rendez-vous samedi 13 juin pour le point d'orgue du festival avec la fête des cultures dans le parc du Château Bouly. Du 4 au 7 juin, un autre festival cette fois du côté de Fougerolles, au Moulin d'Abondance, pour le Fertile Ground Festival. Un festival où tout le monde participe et où personne n'est simple spectateur. On y trouve des concerts, des performances, des spectacles, des visites guidées des lieux, un espace marché artisanat. Apportez vos instruments, votre art, vos enfants, votre curiosité et découvrez un lieu étonnant et une philosophie de vie très inspirante. Plus d'infos sur moulindabondance.com. Le week-end du 6 et 7 juin, rendez-vous à Mailleroncourt-Charette pour découvrir ou redécouvrir le jardin de la Cude à l'occasion de l'événement national Rendez-vous au jardin. Pour l'occasion, les propriétaires vous ouvrent les portes du jardin tout le week-end sans rendez-vous. Cette année, le thème de la manifestation est les 5 sens, donc préparez-vous à en prendre plein les yeux. Profitez aussi du sentier pieds nus en fin de parcours, une activité idéale en famille. Prévoyez 6€ par adulte et 4€ pour les enfants.
1: Vous retrouvez les différentes sorties à faire dans les Vosges chaunoises auprès de l'Office de Tourisme de Luxeuil et sur leurs réseaux sociaux.

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1: Bonjour, ce vendredi à 20h30 à Allure, c'est la dernière pièce de la saison à l'Auditorium. After Church, Renaud de l'Auditorium.
2: Bah, c'est The Gospel Team qui présente effectivement le spectacle After Church. C'est l'esprit du gospel dans un répertoire qui est assez original et très intense. Qui a passé le chanteur, qui est accompagné de 3 choristes, qui est un beatboxer, un pianiste et un violoncelliste. Donc voilà, on est vraiment dans un concert assez complet. C'est un voyage qui a été conçu en fait par Basset, qui est né de ses empreintes africaines et de toute sa culture occidentale. Donc on y retrouve beaucoup de choses, de références, on y retrouve des standards de classiques, on retrouve de la pop et du rhythm and blues par exemple. Donc il a beaucoup de références musicales à ce garçon. Hein. Et c'est très varié, hein. Ça va de Bob Marley à Handel en passant par Phil Collins. Donc c'est vraiment un spectacle qui interroge et qui célèbre l'universalité de la musique. C'est une exploration musicale des racines et des souvenirs d'enfance qui célèbre son identité à Basset et sa mémoire également. Donc on y chante, on y danse. Donc venez célébrer cette clôture de saison et ben dans la joie et la bonne humeur, voilà.
1: Tarif de 8 à 16 euros, After Church, c'est à partir de 8 ans, c'est ce vendredi 20h30 à l'Auditorium de Lure.

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1: Le mardi, nous parlons jeux de société. Bonjour Guillaume.
2: Bonjour JP.
1: C'est l'instant ludique. Aujourd'hui, vous nous présentez le jeu de cartes stratégique Duke.
2: Alors Duke, c'est un jeu de cartes rapide et très malin. Les joueurs vont s'affronter dans des manches où chaque carte jouée compte. Le principe est simple à comprendre, mais les choix sont souvent plus difficiles qu'ils n'en ont l'air. Il faut réussir à être le premier joueur à poser sa dernière carte pour marquer des points. C'est un jeu pour 2 à 4 joueurs à partir de 8 ans.
1: Alors stratégie, qu'est-ce que ça veut forcément dire règles compliquées ?
2: Avec Duke, c'est tout l'inverse. Chaque joueur commence avec 8 cartes, il va donc falloir réussir à toutes les poser, mais évidemment les autres joueurs vont tout faire pour vous en empêcher. L'observation et l'anticipation sont au cœur du jeu. Il faut gérer sa main, choisir le bon moment pour attaquer et parfois accepter de temporiser pour préparer un meilleur coup. C'est ce qui rend les parties très tendues jusqu'au dernier tour.
1: Bon, moi j'ai très envie de vous attaquer. Je fais comment ?
2: Alors le premier joueur va placer une des cartes qu'il a en main face visible devant lui. Cette carte est un attaquant. Dans le sens des aiguilles d'une montre, les autres joueurs vont devoir se défendre en jouant la même carte que celle qui attaque. S'ils ne peuvent pas, ils devront passer leur tour. Si on se défend, eh ben on va pouvoir à son tour attaquer, et ainsi de suite jusqu'à ce qu'un joueur ait posé sa dernière carte.
1: Ouais, c'est vraiment un jeu de stratégie.
2: Et évidemment, les différentes cartes ne sont pas réparties équitablement. Certaines sont en 2 exemplaires, quand d'autres sont en 4 ou 10 exemplaires. Et le jeu s'adapte en fonction du nombre de joueurs. À 4 joueurs, nous jouons en équipe de 2 et nous n'avons pas le droit de communiquer avec notre partenaire. À 3, nous jouons en 1 contre 1 contre 1. Et à 2 joueurs, on va trouver une rangée de cartes communes qui vient compliquer nos plans.
1: Bon, du coup, ça s'adresse à qui ?
2: Alors, il s'adresse à un public très large, que ça soit avec des joueurs occasionnels ou des joueurs confirmés. Il est accessible avec des règles simples et courtes, tout en permettant un jeu d'une belle profondeur tactique. C'est un jeu que je connais depuis un moment et je ne m'en lasse toujours pas.

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1: Quel métier aimerais-tu faire plus tard?
2: Je voudrais devenir chocolatier, parce que le chocolat sent très bon.
3: J'aimerais être agricultrice, car c'est le métier de mon papa. 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
4: Fermier, car j'adore les animaux.
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9: Être soigneur animalier, car j'adore les animaux.

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1: Bonjour Ghislain Jacquet.
2: Bonjour Jean-Pierre.
1: Président de la communauté de communes de la Haute-Comté. Ce samedi, 20h, place de la cour d'école à Dampierre-les-Conflans, c'est le concert des 10 ans de Ben Herbert Larue. Particularité, Ben Herbert, il était déjà venu il y a quelques années, il avait composé la chanson du village.
2: On l'a chanté en fait tous les ans au festival de la Haute-Comté qui s'est passé à Fougerolles en 2024. Nous étions 30 habitants du village à avoir répété avant avec Ben Herbert Larue. Nous sommes montés sur scène à la fin de ce concert pour chanter notre chanson. C'était une expérience inoubliable pour un bon nombre d'habitants qui n'avaient jamais vécu l'expérience de la scène.
1: Et il y a des liens qui se sont créés avec Ben Herbert Larue.
2: Ben Herbert Larue revient assez fréquemment sur Vesoul. Il ne peut pas passer par Vesoul sans passer par notre beau village de Dampierre-les-Conflans. C'est pour cette raison qu'il a décidé de mettre une date à Dampierre-les-Conflans. D'ailleurs, la dernière date pour ce concert de la tournée, la finish sera chez nous à Dampierre-les-Conflans.
1: Ça sera ce samedi, 20h, sur la place de la cour de l'école. Le concert est gratuit. Après, ça se fera au chapeau à la fin du concert. La question essentielle, Ben Herbert Larue, c'est quel style musical à quoi on va avoir droit?
2: Ben Herbert Larue est un chanteur à voix, mais il a un style assez humoristique. Il est accompagné de son accordéon, quelquefois de sa guitare, et de deux compères, aussi deux autres musiciens qui font partie de son groupe, qui le suivent sur la tournée des 10 ans. C'est une voix, mais des chansons à texte, hein, des chansons vraiment à texte, mais avec une très jolie voix dessus et qui plaît pour tous les âges, pour tous les goûts, facile à écouter.
1: Le concert de Ben Herbert Larue, c'est ce samedi, 20h, place de la cour de l'école à Dampierre-les-Conflans. On est juste à côté de Saint-Loup. Le concert est gratuit, les réservations sont obligatoires, ça se fait par téléphone. Vous avez tous les coordonnées sur le Facebook de la communauté de communes de la Haute-Comté. Bon concert, Ghislain Jacquet.
2: Merci.
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1: Bonjour Léa.
2: Bonjour JP.
1: Du carrelageur à Saint-Sauveur, nous parlons aménagement extérieur avec le carrelage. Et quand nous pensons terrasse ou jardin, y a un ordre. Faut commencer par le début.
2: La première chose, c'est de penser l'espace dans sa globalité. Une terrasse ne doit plus être vue comme un simple sol extérieur, mais comme une vraie extension de la maison. On peut donc choisir des carreaux qui créent une continuité avec l'intérieur.
1: Justement, le carrelage permet de relier l'intérieur et l'extérieur ?
2: En prolongeant le carrelage du salon vers la terrasse avec des dalles adaptées, on crée une vraie continuité visuelle. Ça donne une impression d'espace plus grand et un ensemble beaucoup plus cohérent.
1: Du côté des piscines, comment le carrelage peut être utilisé ?
2: Autour d'une piscine, on réalise des margelles sur mesure, adaptées à la forme et aux dimensions du bassin. Elles sont fabriquées à partir du carrelage choisi et on peut reprendre exactement la même dalle que celle de la terrasse. Cela permet de créer une unité visuelle très harmonieuse.
1: Le carrelage peut s'utiliser également pour la déco, par exemple pour des pots de fleurs.
2: On peut aussi concevoir des pots de fleurs sur mesure avec le même carrelage. Ainsi, la terrasse devient un ensemble cohérent, sol, margelles et décorations peuvent être parfaitement assorties. Ça donne un rendu moderne où tout est pensé dans le même esprit.
1: Pour l'éclairage extérieur, il joue un rôle également.
2: Le soir, un bon éclairage peut totalement transformer l'ambiance d'une terrasse. Il met en valeur les matériaux, les volumes et crée une atmosphère chaleureuse et accueillante, idéale pour profiter de l'extérieur plus longtemps.
1: En fait, le carrelage dépasse son simple rôle de revêtement.
2: Ce n'est plus seulement un sol fonctionnel, c'est un véritable élément de décoration qui permet de structurer, harmoniser et personnaliser tout l'espace extérieur.
1: Merci Léa, architecte au carrelageur à Saint-Sauveur.

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1: Bonjour, à Favernay, la communauté de communes Terre de Saône recrute une ATSEM en CDD d'un mois à 35 heures par semaine annualisée. Le salaire est fixé selon la grille et l'expérience et le poste est à pourvoir immédiatement jusqu'au 13 juillet. Vous accompagnez les enfants de maternelle dans les gestes du quotidien, participez aux activités pédagogiques avec l'enseignant, surveillez les temps de récréation, de sieste et de repas, tout en assurant l'entretien des locaux et du matériel utilisé par les enfants. Ce poste est réservé aux titulaires d'un CAP petite enfance avec une expérience de 6 mois minimum auprès des enfants. Vous savez accompagner les enfants dans leur autonomie, veiller à leur sécurité et participer à la préparation des repas. À Luxeuil, le rectorat de l'Académie de Besançon recrute un professeur d'allemand remplaçant en CDD du 9 juin au 5 juillet 2026, à temps partiel de 18 heures de cours par semaine, avec un salaire proposé de 2 200 € brut mensuel. Vous assurez les cours d'allemand au collège, préparez les séances, évaluez les élèves et participez au travail avec l'équipe pédagogique, ainsi qu'aux échanges avec les familles. Le poste est accessible à partir d'un niveau Bac plus 3. Vous devez maîtriser le français et l'allemand, aimer transmettre vos connaissances et savoir vous adapter à différents environnements scolaires. Les débutants sont acceptés. À Port-sur-Saône, le GAEC Les Monnerets recrute un agent d'élevage laitier en CDI à temps plein de 35 heures par semaine, avec travail un week-end sur trois et récupération prévue. Le salaire est proposé selon le profil. Vous assurez la traite, l'alimentation des vaches et des veaux, ainsi que les soins aux animaux et l'entretien des équipements et des locaux de l'élevage. Vous êtes motivé, appréciant le travail au contact des animaux et capable d'assurer les soins courants du troupeau. Les débutants sont acceptés. Pour postuler, rendez-vous sur francetravail.fr.

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2: Bonjour, ce samedi, Port-sur-Saône, Salson Expo de 10h à 18h, c'est le forum de l'alimentation. Une journée autour de l'alimentation avec des cours de cuisine, des conférences sur l'alimentation, sur la santé. Mais pas que, vous profiterez d'un marché de producteurs et d'artisans avec la présence de différents pôles, formation, santé ou encore Mexique. Samedi, moment festif à l'écomusée du Pays de la Cerise à Fougerolles-Saint-Valbert avec le concert des Chequeillos à partir de 19h. Au-delà du moment festif et convivial, le but, faire connaître l'extérieur de l'écomusée et son chalet. C'est un bon moment, c'est dans un cadre magnifique et c'est gratuit. Ce samedi, 20h, c'est le concert du trio Ben Herbert La Rue à Dampierre-les-Conflans, à côté de Saint-Loup-sur-Semouse. C'est de la chanson française à texte. Ben Herbert La Rue a été lauréat du festival Jacques Brel. Il a écrit la chanson du village de Dampierre-les-Conflans. Le concert est gratuit, l'inscription est obligatoire, c'est auprès de la mairie de Dampierre-les-Conflans.
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1: Bonjour Jean-François Huot.
2: Bonjour à tous.
1: Nous sommes en plein dedans, le prix du carburant qui est toujours élevé. Il existe des aides carburant pour les salariés.
2: On va parler d'un sujet aujourd'hui très concret pour beaucoup de salariés, le coût du carburant et évidemment les aides mises en place en 2026. Avec la hausse du prix à la pompe, évidemment, se rendre à son travail peut peser sur le budget de chaque ménage. Alors, quelles sont les solutions cette année ? La première, c'est l'indemnité carburant mise en place par l'État. C'est la grande nouveauté 2026. L'État a mis en place une aide exceptionnelle de 50 € versée aux salariés modestes qui utilisent leur véhicule pour aller travailler. Mais attention, elle est ciblée. Il faut être grand rouleur, faire au moins 15 km trajet domicile par jour et ou 8000 km par an et respecter un plafond de ressources. La demande sera à faire en ligne avant la fin mai. Deuxième levier, bien sûr, c'est l'aide employeur. Comme beaucoup ne le savent pas, mais l'entreprise peut aussi aider ses salariés. C'est la prime carburant employeur. Elle n'est pas obligatoire, mais elle permet de rembourser une partie des frais liés au trajet domicile lieu de travail. La bonne nouvelle, c'est qu'elle est exonérée de cotisations et d'impôts. Et la bonne nouvelle récente, c'est qu'elle va passer de 300 € à peut-être 600 €. Mais attention, elle est réservée aux salariés qui n'ont pas d'alternative en transport en commun et qui n'ont pas de contraintes particulières. Alors le troisième volet, ce sont les frais réels et le barème kilométrique. Pour les salariés imposés, dans le cadre de l'établissement de leur déclaration de revenus, ils peuvent déduire des frais réels directement sur leurs revenus. Donc le barème kilométrique a certes pas du tout évolué en 2026, mais il permet de prendre en compte le carburant, l'entretien, l'usure du véhicule. Donc mon conseil, ne vous contentez pas d'une seule solution, comparez les aides de l'État, les frais réels, les aides d'employeur. Dans certains cas, vous pouvez cumuler plusieurs dispositifs. Et surtout, faites vos calculs. Le bon choix peut vous faire économiser plusieurs centaines d'euros par an.
1: Merci Jean-François Huot, expert comptable à Gilliance Luxeuil.

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1: Bonjour, à Girmont-Val d'Ajol, l'hôtel-restaurant La Vigote recrute un valet en CDD de 4 mois à 35 heures par semaine, avec travail les week-ends et les jours fériés. Le salaire proposé est de 12 euros brut de l'heure avec une mutuelle, des tickets cadeaux et une remise au restaurant. Vous assurez l'entretien des chambres et des couloirs, le changement du linge, la remise en état des lits et le nettoyage des espaces dans le respect des règles d'hygiène. Vous êtes rigoureux, autonome, réactif et avez un bon esprit d'équipe, ainsi qu'un bon relationnel avec la clientèle. Les débutants sont acceptés. À Puzel, l'enseigne Bricocache recrute un réceptionnaire CACES 3 en CDD de 3 mois avec possibilité de CDI à 35 heures par semaine. Le salaire proposé est de 1800 euros brut par mois selon votre expérience. Vous assurez le déchargement des camions, la réception et le contrôle des livraisons, le stockage des matériaux et la gestion informatisée des stocks dans le respect des procédures de sécurité. Vous avez déjà une expérience de 6 mois sur un poste similaire et le CACES 3 est obligatoire. Vous devez maîtriser la manutention, la gestion des stocks et les règles de sécurité en entrepôt. Vous êtes une personne réactive, à l'écoute et capable de s'adapter. À Vesoul, la caisse d'allocation familiale recrute un travailleur social en CDD de 3 mois à 35 heures par semaine. Le salaire proposé est de 32 000 euros brut annuel sur 14 mois et des déplacements sont à prévoir sur le département. Vous accompagnez des familles en situation de vulnérabilité sur des problématiques comme les séparations, les impayés ou le soutien à la parentalité. Vous assurez aussi l'accueil sur rendez-vous, le suivi des projets sociaux et le travail avec les partenaires du territoire. Vous avez un diplôme d'état d'assistance sociale ou de conseiller en économie sociale et familiale. Vous êtes rigoureux, avez un bon esprit d'équipe et êtes à l'aise dans l'accompagnement social et les entretiens. Le permis voiture est indispensable et les débutants sont acceptés. Pour postuler, rendez-vous sur francetravail.fr.
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1: Bonjour, ce samedi, 20h, place de la Cour d'École à Dampierre, Les Conflans, vers Saint-Loup. C'est le concert des 10 ans de Benherbert Larue, un événement gratuit. Ghislain Jacquet, président de la communauté de communes d'Haute-Comté.
2: Benherbert Larue, lauréat du festival Jacques Brel, a été désigné pour nous écrire la chanson de Dampierre Les Conflans. On l'a chanté en fait tous les ans au festival de la Haute-Comté qui s'est passé à Fougerolles en 2024. Nous étions 30 habitants du village à avoir répété avant avec Benherbert Larue. Nous sommes montés sur scène à la fin de ce concert pour chanter notre chanson. C'était une expérience inoubliable pour un bon nombre d'habitants qui n'avaient jamais vécu l'expérience de la scène. Benherbert Larue revient assez fréquemment sur Vesoul. Il peut pas passer par Vesoul sans passer par d'autres beaux villages de Dampierre des Conflans. C'est pour cette raison qu'il a décidé de mettre une date à Dampierre des Conflans. D'ailleurs, la dernière date pour ce concert de la tournée, la finish sera chez nous à Dampierre des Conflans. Benherbert Larue est un chanteur avant. Et il a un style assez humoristique. Il est accompagné de son accordéon et de deux compères, aussi deux autres musiciens qui font partie de son groupe. C'est une voix, mais des chansons à texte, hein, des chansons vraiment à texte et qui plaît pour tous les âges, pour tous les goûts, facile à écouter.
1: Le concert des 10 ans de Benherbert Larue, c'est ce samedi 20h. Vous vous inscrivez, c'est obligatoire auprès de la mairie de Dampierre-les-Conflans.

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